0: de radio et de télévision et voix bien connue de RTL. Elle s'est éteinte ce 14 mai à 84 ans. Arrivée sur RTL à la fin des années 60, elle a travaillé aux côtés de l'animateur Fabrice et participé à plusieurs émissions, dont les Jeux de Fabrice avec Sophie. On l'a aussi vue dans l'émission télévisée À tout cadeau, diffusée en Belgique sur RTL TVI. Sophie Garel a également été membre de l'équipe des Grosses Têtes. Née en 1942 à Oran, en Algérie, Sophie Garel a représenté le Grand-Duché de Luxembourg lors du concours Eurovision de la chanson. C'était en 1968 à Londres. C'est tout pour ces informations. Merci de nous écouter.
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0: Les 3 heures.
1: Bonne nuit à tous, Julie Buron pour ces informations. Un trafic de fricadelles clandestins destinés à la Belgique démantelé dans le nord de la France. Des centaines de kilos de viande transformée sans contrôle sanitaire auraient été préparées dans un garage à Marpan, près de Maubeuge. Les gendarmes ont découvert un véritable atelier illégal. Au milieu des hachoirs et des couteaux se trouvait de la viande stockée dans des conditions jugées insalubres, ainsi que plusieurs personnes travaillant sans être déclarées. Les fricadelles mexicanos merguez et autres préparations étaient ensuite écoulées chez nous. Deux suspects belges ont été interpellés et placés sous contrôle judiciaire. La Chine a accepté de commander 200 avions à Boeing, l'avionneur américain. C'est ce qu'a déclaré le président américain Donald Trump dans un extrait d'interview sur la chaîne Fox News. Peu de détails ont émergé de l'interview, mais l'action Boeing a tout de même perdu près de 5% après la diffusion de l'extrait. Le nombre d'avions est bien plus bas que ce qui avait filtré dans la presse, qui faisait état d'une commande de 500 avions ou plus de la part de la Chine. L'Union Saint-Gilloise a remporté la 4e Coupe de Belgique de son histoire ce jeudi en s'imposant 3-1 après prolongation contre Anderlecht dans la toute première finale 100% bruxelloise de la compétition qui s'est déroulée au stade de Roi Baudouin à Bruxelles. L'Union qui peut toujours rêver du 2e doublé de son histoire avant de se rendre au club de Bruges dimanche dans un match couperet pour le titre en Pro League. On a appris le décès de Sophie Garel, animatrice française de radio et de télévision et voix bien connue de RTL. Elle s'est éteinte ce 14 mai à 84 ans. Arrivée sur RTL à la fin des années 60, elle a travaillé aux côtés de l'animateur Fabrice et participé à plusieurs émissions, dont les Jeux de Fabrice avec Sophie. On l'a aussi vue dans l'émission télévisée À tout cadeau, diffusée en Belgique sur RTL TVI. Sophie Garel a également été membre de l'équipe des Grosses Têtes. Née en 1942 à Oran, en Algérie, Sophie Garel a représenté le Grand-Duché de Luxembourg lors du concours Eurovision de la chanson. C'était en 1968 à Londres. C'est tout pour ces informations. Merci de nous écouter.
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0: Il est 4 heures.
1: Bonne nuit à tous, Julie Buron pour ces informations. Un trafic de fricadelles clandestins destinés à la Belgique démantelé dans le nord de la France. Des centaines de kilos de viande transformée sans contrôle sanitaire auraient été préparées dans un garage à Marpan, près de Maubeuge. Les gendarmes ont découvert un véritable atelier illégal. Au milieu des hachoirs et des couteaux se trouvait de la viande stockée dans des conditions jugées insalubres, ainsi que plusieurs personnes travaillant sans être déclarées. Les fricadelles mexicanos merguez et autres préparations était ensuite écoulée chez nous. Deux suspects belges ont été interpellés et placés sous contrôle judiciaire. La Chine a accepté de commander 200 avions à Boeing, l'avionneur américain. C'est ce qu'a déclaré le président américain Donald Trump dans un extrait d'interview sur la chaîne Fox News. Peu de détails ont émergé de l'interview, mais l'action Boeing a tout de même perdu près de 5% après la diffusion de l'extrait. Le nombre d'avions est bien plus bas que ce qui avait filtré dans la presse, qui faisait état d'une commande de 500 avions ou plus de la part de la Chine. L'Union Saint-Gilloise a remporté la 4e Coupe de Belgique de son histoire ce jeudi en s'imposant 3-1 après prolongation contre Anderlecht dans la toute première finale 100% bruxelloise de la compétition qui s'est déroulée au stade de Roi Baudouin à Bruxelles. L'Union qui peut toujours rêver du deuxième doublé de son histoire avant de se rendre au club de Bruges dimanche dans un match couperet pour le titre en Pro League. On a appris le décès de Sophie Garel, animatrice française de radio et de télévision et voix bien connue de RTL. Elle s'est éteinte ce 14 mai à 84 ans. Arrivée sur RTL à la fin des années 60, elle a travaillé aux côtés de l'animateur Fabrice et participé à plusieurs émissions, dont les Jeux de Fabrice avec Sophie. On l'a aussi vue dans l'émission télévisée À tout cadeau, diffusée en Belgique sur RTL TVI. Sophie Garel a également été membre de l'équipe des Grosses Têtes. Née en 1942 à Oran, en Algérie, Sophie Garel a représenté le Grand-Duché de Luxembourg lors du concours Eurovision de la chanson. C'était en 1968 à Londres. C'est tout pour ces informations. Merci de nous écouter.
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0: Il est 5 heures.
1: Bonne nuit à tous, Julie Buron pour ces informations. Un trafic de fricadelles clandestins destinés à la Belgique démantelé dans le nord de la France. Des centaines de kilos de viande transformée sans contrôle sanitaire auraient été préparées dans un garage à Marpan, près de Maubeuge. Les gendarmes ont découvert un véritable atelier illégal. Au milieu des hachoirs et des couteaux se trouvait de la viande stockée dans des conditions jugées insalubres, ainsi que plusieurs personnes travaillant sans être déclarées. Les fricadelles mexicanos merguez et autres préparations était ensuite écoulée chez nous. Deux suspects belges ont été interpellés et placés sous contrôle judiciaire. La Chine a accepté de commander 200 avions à Boeing, l'avionneur américain. C'est ce qu'a déclaré le président américain Donald Trump dans un extrait d'interview sur la chaîne Fox News. Peu de détails ont émergé de l'interview, mais l'action Boeing a tout de même perdu près de 5% après la diffusion de l'extrait. Le nombre d'avions est bien plus bas que ce qui avait filtré dans la presse, qui faisait état d'une commande de 500 avions ou plus de la part de la Chine. L'Union Saint-Gilloise a remporté la 4e Coupe de Belgique de son histoire ce jeudi en s'imposant 3-1 après prolongation contre Anderlecht dans la toute première finale 100% bruxelloise de la compétition qui s'est déroulée au stade de Roi Baudouin à Bruxelles. L'Union qui peut toujours rêver du deuxième doublé de son histoire avant de se rendre au club de Bruges dimanche dans un match couperet pour le titre en Pro League. On a appris le décès de Sophie Garel, animatrice française de radio et de télévision et voix bien connue de RTL. Elle s'est éteinte ce 14 mai à 84 ans. Arrivée sur RTL à la fin des années 60, elle a travaillé aux côtés de l'animateur Fabrice et participé à plusieurs émissions, dont les Jeux de Fabrice avec Sophie. On l'a aussi vue dans l'émission télévisée À tout cadeau, diffusée en Belgique sur RTL TVI. Sophie Garel a également été membre de l'équipe des Grosses Têtes. Née en 1942 à Oran, en Algérie, Sophie Garel a représenté le Grand-Duché de Luxembourg lors du concours Eurovision de la chanson. C'était en 1968 à Londres. C'est tout pour ces informations. Merci de nous écouter.
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0: un jeune Belge qui a sauvé son frère à Crans-Montana pourrait perdre son statut de victime. La justice suisse refuse de le dédommager. Dernier jour en Chine pour Donald Trump qui a déjà livré ses premières réactions. L'Union Saint-Gilloise championne de Belgique après un long duel avec un autre club bruxellois, Anderlecht. Bonjour. Plus de 4 mois après l'incendie tragique survenu dans un bar de Crans-Montana, un jeune Belge apprend qu'il pourrait ne pas être reconnu comme victime. La justice suisse refuse de le dédommager. La raison, il serait retourné dans les flammes pour rechercher son frère, Katharina Le Thor.
1: C'est l'histoire d'une nuit tragique que l'on connaît, dont on a vu les images et dont on regrette le bilan. 41 morts après l'incendie qui dévastera le bar Constellation de Crans-Montana. En Suisse. Ce soir-là, deux frères célèbrent la nouvelle année. À la vue des flammes, chacun tente de fuir. Et quand une fois à l'extérieur, le premier comprend que le second n'a pas suivi, il n'hésite pas à y retourner. Retourner dans les flammes. Cet acte volontaire le prive aujourd'hui du statut de victime directe, essentiel pourtant pour prétendre à une indemnisation. C'est un choc. Après le choc, son avocat, Loïc Parraine.
2: Il ne fait aucun doute, selon le sens commun, que les deux frères ont été victimes dans cette affaire. Le fait qu'aujourd'hui on vienne remettre en cause cette qualité de victime vient occasionner une seconde série de souffrances, un choc, et c'est ça qui paraît incompréhensible.
1: Pas d'indemnisation, pas de prise en charge pour ce jeune homme brûlé au deuxième degré lors de ce deuxième aller-retour dans le bar. Le ministère public suisse estime qu'il s'est rendu responsable de ses blessures puisqu'il est retourné volontairement dans l'incendie pour sauver son frère. Mais l'affaire pourrait encore évoluer dans l'attente d'une réponse du procureur.
0: Des explications de Katharina Le Thor. Et à noter qu'en Belgique, les victimes directes et indirectes peuvent prétendre à une indemnisation. Mais les faits s'étant produits en Suisse, c'est la justice suisse qui fait donc la loi. En France, un adolescent de 15 ans a été tué hier soir à Nantes dans une fusillade sur fond de trafic de drogue. Deux autres mineurs ont été blessés, dont un garçon de 13 ans qui se trouve entre la vie et la mort. Les auteurs présumés des tirs sont arrivés et repartis à moto. D'après le procureur, il s'agirait d'un règlement de compte. Le ministre français de l'Intérieur se rendra sur place ce matin. Dernier jour de la visite de Donald Trump en Chine, le président américain reprendra l'avion cet après-midi après un déjeuner de travail avec son homologue chinois Xi Jinping. Les promesses d'achat de produits américains par la Chine, celle aussi de ne pas envoyer du matériel militaire chinois à l'Iran. Donald Trump s'est déjà réjoui de l'avancement de ces discussions. On voit cela avec notre confrère de France Info, Franck Mathevon.
3: Oui, à écouter Donald Trump après sa rencontre avec Xi Jinping, le président chinois a tenu un discours conforme aux prévisions, avec d'abord, bien sûr, la promesse de juteux contrats.
4: One thing he agreed to today is going to order 200.
5: Il a accepté aujourd'hui de commander 200 avions. Boeing, c'est gros, ça fait beaucoup d'emplois. Boeing en voulait 150, ils en ont eu 200. Il a dit ça, je pense que c'était un engagement. En tout cas, c'est une déclaration et je pense que c'est un engagement.
3: De quoi combler un peu plus le déficit commercial des États-Unis vis-à-vis de la Chine, qui dépasse encore les 200 milliards de dollars. Pékin devrait aussi acheter du soja aux Américains et ouvrir une partie de son marché aux entreprises américaines. Sur l'Iran, là encore, pas de surprise. Xi Jinping reste prudent. Il a, toujours d'après Donald Trump sur Fox News, défendu son allié iranien, mais sans prendre de risques, en restant pragmatique.
5: Ils ne sont pas en guerre contre nous. Il a dit qu'il n'allait pas vendre des équipements militaires à l'Iran. C'est une déclaration forte. Mais en même temps, il dit qu'il leur achète du pétrole et qu'ils veulent continuer. Il aimerait que le détroit d'Hormuz soit ouvert.
3: Des souhaits, des déclarations, mais sauf surprise, la Chine ne prend pas d'engagement concret sur l'Iran. Son objectif est simple, ni froisser les États-Unis, ni remettre en question l'alliance avec Téhéran.
0: Et Xi Jinping a mis en garde son homologue américain à propos de Taïwan sur le risque d'un conflit entre les deux superpuissances. Taïwan, c'est cette île indépendante et démocratique que la Chine considère comme sa propriété et qui bénéficie du soutien américain, notamment pour son rôle stratégique dans la fabrication des puces électroniques. Le bilan des bombardements russes massifs sur Kiev la nuit de mercredi à jeudi s'est alourdi à 21 morts. C'est ce qu'ont annoncé tôt ce matin les services de secours ukrainiens qui continuent continue de fouiller les décombres à la recherche de survivants. 3 enfants se trouvent parmi les victimes. Et puis le directeur général de l'Agence internationale de l'énergie atomique s'est dit préoccupé face à l'intensification des activités militaires à proximité de plusieurs sites nucléaires ukrainiens. Plus de 160 drones ont été recensés ces dernières 24 heures. En sport, ça n'était jamais arrivé, une finale de la Coupe de Belgique 100% bruxelloise. L'Union Saint-Gilloise a une fois de plus vaincu Anderlecht 3-1 après des prolongations. Le directeur général de l'Union, Philippe Bormans, savoure cette victoire en Coupe.
6: C'est incroyable, 3 années d'affilée qu'on prend un prix, minimum un prix. Je pense qu'on a eu une saison à nouveau incroyable avec la Champions League. Et ici, aujourd'hui, à prendre ce premier titre, c'est déjà quelque chose. Et qui sait, est-ce qu'il peut encore se passer le reste du saison?
7: C'est pas fini. Il va falloir se remettre des émotions, aller à Bruges avec la fatigue générée par la prolongation. Vous sentez votre équipe capable de le faire en 3 jours?
6: Oui, certainement. L'Union est capable d'en faire beaucoup. Aujourd'hui, on gagne quelque chose, il faut en profiter. Il ne faut pas parler de dimanche, il faut vraiment profiter de ce coup. On va fêter et demain, on fera bien.
0: Les Jaunes et Bleus qui iront défier le club de Bruges dimanche en championnat. Le titre se jouera sans doute à ce moment-là. Enfin, qui seront les 26 Diables Rouges envoyés aux États-Unis dans quelques semaines pour la Coupe du Monde? Rudy Garcia doit annoncer sa sélection aujourd'hui. Il dévoilera son choix à 13h20. Une annonce à voir dans le JT en direct. Les joueurs belges se prépareront tous ensemble à partir de la fin mai. Leur premier match de Coupe du Monde a lieu le 15 juin face à l'Égypte. Voilà pour les infos. Très bonne matinée à notre écoute.
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1: Déjà plus, il est 16h30.
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1: Bonjour les amis, bienvenue, bon vendredi matin, ravi de vous retrouver, j'espère que vous avez profité du week-end de l'Ascension. Bon tiens, on y est toujours dedans, mais je veux dire du jeudi. D'autres travaillent ce matin, ben voilà, on est là comme à l'accoutumée pour vous accompagner sur Viva Plus avec la belle voix de vos artistes qui seront là pour chanter. La connexion avec vos messages pour prendre la température, c'est le cas de le dire, hein, ce matin un peu frais. Thierry Lemens viendra donc, quant à lui, se brancher sur Viva Plus pour faire le point météo. On sort avec une petite laine hein, ce matin tout de même, le petit capuchon. Faudra chercher pour le soleil. Voilà, il n'est pas vraiment présent, on a mis le soleil. Et par aussi parce qu'il vient de se lever tout de même il y a quelques minutes. Donc voilà, il était officiellement pour cette levée du soleil 6h09, 21h25 pour le coucher. On gagnera encore 3 petites minutes de clarté aujourd'hui. C'est la journée mondiale des familles. C'était une journée qui a été proclamée le 20 septembre 1993 par l'Assemblée Générale des Nations Unies. Et puis cette citation qui me fait un peu plaisir. Si la révolte pouvait fonder une philosophie, ce serait une philosophie des limites, de l'ignorance calculée et du risque. C'est signé Albert Camus. Voilà. Allez, la musique. Moriad, dans quelques instants, et Hugo Frey. Voici Stubble sur Viva Plus.

va chanter avec Sylvie Vartan et de Spation également dans quelques instants. Va-t-on chanter avec le soleil? Ah, c'est pas certain. Dans le calme, on centre et à l'est du pays, avec quelques bancs de brouillard ce matin, sur les hauteurs, de belles apparitions du soleil, mais sur une large bande centrale. Le ciel se chargera de nuages par l'ouest, puis le nord du pays, avec déjà les premières ondées ici ce matin. Puis dans le courant de la matinée, ce sont des vents nuageux et assez instables qui vont progresser lentement vers le nord et le centre du pays. On devrait tout de même conserver un temps plus lumineux, sec au sud du Sion-Sombre-et-Meuse, jusqu'en fin de matinée. L'après-midi, l'instabilité concernera l'ensemble du pays. Le ciel restera très variable, avec une alternance de passages nuageux parfois assez nombreux, quelques ondées faibles, localement modérées, par moments quelques périodes d'éclaircies. Et puis ce vent de nord-ouest qui va souffler modérément, renforçant encore la sensation de fraîcheur. Les températures vont rester particulièrement basses pour la saison, entre 10 à 11 degrés sur les hauteurs ardennaises et 12 à 13 dans la plupart des régions. Ça ne devrait pas s'améliorer pour tout de suite.

0: Les gangsters sur Vive Plus, pas les gangsters d'amour évidemment. Bon, 6h43, si on allait apprendre quelques histoires avec Livia Duschkoff, c'est la spécialiste hein, de ça, Stoum, Peke et des Raouettes à retrouver sur Ovio et sur Vive Plus tous les matins. On va partir au Palais d'Egmont ce matin, oui, c'est au centre de Bruxelles.
1: Bonjour et bienvenue dans Stoum, Peke et des Raouettes. Dans cette série en 5 épisodes, je vais vous emmener en Wallonie et à Bruxelles à la découverte de lieux d'exception. Qui les a construits? Pourquoi à cet endroit? Quels personnages y ont habité? Chaque château a une voix et raconte son histoire. Il suffit de tendre l'oreille. Installez-vous confortablement, nous partons ensemble les explorer. Aujourd'hui, nous allons dans notre capitale, au cœur de Bruxelles, près du Sablon, se dresse le majestueux Palais d'Egmont. Le palais est construit sur ordre de Françoise de Luxembourg, veuve du comte Jean d'Egmont. La famille Egmont est une ancienne et illustre famille des Pays-Bas. Jean était conseiller et chambellan de l'empereur Charles Quint. En 1532, sa veuve fait l'acquisition des terrains en haut du Sablon, où elle commande la construction d'un vaste hôtel, les prémices de notre palais. Il faut préciser que les terrains sont déjà en partie occupés dès le XVe siècle par une résidence aristocratique. À cette époque, le quartier attire de grandes familles nobles qui y font construire des hôtels particuliers entourés de jardins. Le palais actuel occupe donc la place d'une importante construction gothique de la fin du XVe siècle. Puisqu'il est à côté de son hôtel, le bâtiment du XVe siècle est racheté en 1547 par Françoise de Luxembourg. Vers 1560, l'amiral d'Egmont, fils de Françoise, ordonne d'importants travaux. Au fil des années, le bâtiment est transformé, agrandi, et le palais prend alors progressivement l'ampleur qui lui donnera son importance politique. À l'origine, les deux propriétés étaient séparées par une rue, mais Françoise de Luxembourg a obtenu l'autorisation de créer une aile de jonction. Le palais ne subit alors pratiquement plus de changements jusqu'au milieu du XVIIIe siècle. Un petit mot sur l'amiral d'Egmont, car c'est un personnage important historiquement. C'est un général et un homme d'État des Pays-Bas des Habsbourg, sous le règne de Charles Quint et de Philippe II. Mais il meurt exécuté sous ordre de ce dernier. L'amiral conteste l'intolérance religieuse imposée par Philippe II. Il plaide pour la modération. L'amiral porte bien son prénom, hein. Il est alors jugé sommairement pour trahison et décapité sur la Grand Place de Bruxelles le 5 juin 1568. Sa mort devient alors un événement clé dans le déclenchement du soulèvement des Pays-Bas contre Philippe II, ce qui allait aboutir à la sécession des Provinces-Unies. Après son exécution, ses propriétés sont confisquées et ne vont être rendues à la famille d'Egmont que quelques années plus tard. À la suite de ces tristes événements, les héritiers vont devoir faire de nombreux sacrifices pour sauver la propriété. C'est pourquoi, tout au long du XVIIe siècle, la famille d'Egmont fut obligée de louer le palais à diverses familles et finalement, en 1729, à de proches parents, la famille d'Arenberg. Léopold Philippe, duc d'Arenberg, est un militaire et grand aristocrate des Pays-Bas autrichiens, haut dignitaire au service des Habsbourg. La puissante maison d'Arenberg est l'une des plus riches familles nobles des anciens Pays-Bas. Léopold Philippe fera l'acquisition définitive du palais en 1752. La famille d'Arenberg a eu une action bénéfique en finançant de nombreux aménagements. On fait procéder à d'importantes transformations qui effacent progressivement le vieux palais gothique. En 1794, les troupes françaises envahissent Bruxelles et forcent la famille d'Arenberg à immigrer. Le palais loge alors divers agents de l'administration française. C'est sous Napoléon Ier que le nouveau duc d'Arenberg, petit-fils de Léopold Philippe, récupère ses biens après s'être rallié à l'Empire. Le duc étend alors sa propriété bruxelloise avec divers aménagements. Durant tout le XIXe siècle, on fait procéder à d'importants travaux. Mais en janvier 1892, le palais fut ravagé par un incendie qui fit disparaître la partie la plus ancienne des bâtiments, notamment l'hôtel de Françoise de Luxembourg. On reconstruit dès 1906. C'est à cette époque que l'on intègre au palais le grand escalier d'honneur qui s'inspire de l'escalier des ambassadeurs du château de Versailles. Cette somptueuse copie, tout en marbre, accueille les personnalités lors de certaines grandes rencontres politiques internationales qui se tiennent à Bruxelles encore aujourd'hui. À la fin de la Première Guerre mondiale, le duc d'Arenberg décide de vendre le palais d'Egmont à la ville de Bruxelles. Mais cette dernière ne sait pas quoi en faire. Aucun des projets n'aboutit. Et les bâtiments, à peine remis de l'incendie de 1892, sont à nouveau victimes du feu en 1927 et en 1959. Le palais sombre ensuite dans l'abandon et le désintéressement. Mais la ville vend le palais à l'État en 1964. On y fait alors, durant 7 ans, des travaux de restauration et de décoration de grande envergure. On y organise désormais de grands événements diplomatiques. Le palais d'Egmont, tel qu'on le désigne communément aujourd'hui, constitue l'un des plus beaux fleurons du patrimoine diplomatique belge. On y reçoit les hôtes de marque de l'État. En parlant d'hôtes de marque, au XVIIe siècle, le palais a hébergé l'excentrique reine Christine de Suède après son abdication. Je vous en avais parlé dans un autre épisode. Si vous l'avez manqué, n'hésitez pas à l'écouter. Stumpeke et Derawet, c'est votre dose quotidienne de Wallonie et de Bruxelles en radio. Allez, c'est Stevoy.
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Si vous voulez de casser votre mug, voilà votre tasse de café. Il n'y aura pas de pompon cucu ce matin. Mais non, je vais pas sortir le martinet, voyons. Oh là là là là. Allez, bonjour, bienvenue, ravi de vous retrouver si vous venez peut-être de vous brancher un instant sur Viva Plus. Nous sommes vendredi le 15 mai et Viva Plus vous accompagne, ben, comme tous les jours évidemment, avec votre bonne musique, avec celle que vous aimez. On va mettre un peu de money dans le box. Allez, hop là! Les Pink Floyd, vous avez reconnu évidemment ce titre de légende qu'on va retrouver pour s'approcher du journal de 7h déjà sur Viva Plus.

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1: Oui, ça réveille évidemment ce genre de musique. Bienvenue à tous. Très très bon vendredi. Viva Plus, 7h, c'est l'heure de s'informer. C'est avec Maxime Maillet pour le journal.
2: Dernier jour pour Donald Trump en Chine. Le président américain se félicite d'accords commerciaux fantastiques et d'une aide chinoise pour débloquer le détroit d'Ormuz. C'est une conséquence de la guerre au Moyen-Orient. Les pneus sont de plus en plus chers. Les automobilistes se tournent vers les pneus 4 saisons. Dans moins d'un mois, le coup d'envoi de la Coupe du Monde de foot sera lancé. Un quart des matchs pourrait se jouer sous une chaleur extrême. C'est la conséquence directe du réchauffement climatique. Bonjour à toutes et tous. Donald Trump termine sa visite en Chine. Le président américain affirme avoir obtenu le soutien de la Chine pour ouvrir le détroit d'Ormuz et signer quelques gros contrats. Alors Jean-François Herbeck, quel premier bilan peut-on tirer de cette visite ?
3: Les points de friction ne manquaient pas, comme Taïwan par exemple, sur lequel le président chinois a été très clair. L'île est chinoise et les États-Unis ne devraient pas s'opposer au plan de Pékin de la réintégrer un jour, de gré ou de force. Sinon, dit Xi Jinping, ce sera le conflit entre la Chine et les États-Unis. Mais à côté de cette sérieuse mise en garde, Donald Trump peut se prévaloir d'un soutien des Chinois et de Xi face à l'Iran. Écoutez-le sur Fox News.
4: Ils ne sont pas en guerre avec nous ou quoi que ce soit. Il a dit qu'il ne fournirait pas d'équipement militaire. C'est une déclaration importante, il l'a affirmé avec force, mais en même temps, il a dit qu'ils achètent beaucoup de pétrole et qu'ils aimeraient continuer à le faire. Ils voudraient voir le détroit d'Ormuz rouvert.
3: Pas d'armes chinoises pour l'Iran, donc c'est la promesse chinoise. Pour le reste, le président américain peut aussi se prévaloir d'accords commerciaux avec la livraison de 200 avions Boeing et des contrats pour le soja et pour le pétrole. Mais bien sûr, Chine et États-Unis restent des concurrents. On pense ici aux terres rares ou aux semi-conducteurs. Et là, la lutte reste acharnée entre les deux géants.
2: Et pour un bilan complet, il faudra attendre la fin des dernières discussions. Elles commencent en ce moment à Pékin. En France, le ministre de l'Intérieur est attendu à Nantes ce matin. Hier soir, un jeune de 15 ans a été tué dans une fusillade. Un autre adolescent de 13 ans est entre la vie et la mort. Le procureur de Nantes évoque un règlement de compte en lien avec le narcotrafic. Un jeune Belge va-t-il perdre son statut de victime directe dans l'incendie de Crans Montana ? Le soir du Nouvel An, en Suisse, il a réussi à sortir des flammes avant de retourner dans le brasier pour sauver son frère. Un geste héroïque, mais qui change tout selon le ministère public du Valais. Loïc Parrin est l'avocat de la famille.
5: Et la question qui se pose, ou en tout cas que se pose le ministère public, c'est de savoir si les lésions qu'a subi le frère qui est retourné sont directement liés à l'incendie ou du fait qu'il est retourné dans l'établissement pour aider son frère.
2: Et ce jeune homme pourrait sortir de la catégorie des victimes directes. En jeu, des indemnisations. L'avocat du jeune Belge a déjà annoncé introduire un recours si son client perdait son statut. L'incendie du bar Le Constellation a coûté la vie à 41 personnes et a fait 115 blessés. Vous devez bientôt changer de pneus, c'est le bon moment pour le faire. Plusieurs entreprises comme Michelin ou Goodyear ont augmenté leurs prix ou vont le faire dans les prochaines semaines. C'est la conséquence de la hausse du prix du pétrole depuis le début de la guerre au Moyen-Orient. Dans un pneu, il y a énormément de matière issue du raffinage du pétrole. Cédric Loriot, les automobilistes se tournent alors vers des pneus d'entrée de gamme ou de type 4 saisons.
6: 100 euros le pneu.
7: Environ les 4, j'ai payé 600 euros les 4.
8: À mon avis, ça doit être entre 200 et 400 euros montée équilibrée pour les 4.
9: Ces automobilistes ont visé juste. Un pneu d'une voiture de type berline coûte aujourd'hui de 100 à 110 euros et environ 170 euros pour un pneu d'un SUV. Mais suite au conflit au Moyen-Orient, les prix vont continuer de grimper. Le constructeur français Michelin a déjà annoncé début du mois une première hausse de 2,5%. Les autres grandes marques vont suivre. Simon Abbé, patron de un garage spécialisé.
10: On remarque une forte augmentation dans les prix depuis quelques années déjà, mais depuis l'augmentation du pétrole, oui. Les marques premium comme Goodyear, Continental, ça devient déjà presque inabordable.
9: Les dimensions des pneus sont aussi de plus en plus grandes.
10: On vend maintenant facilement du 18, du 19, du 20 pouces Et là, voilà, les nouveaux véhicules électriques sont équipés de gros pneus et donc forcément plus chers.
9: Les automobilistes choisissent alors davantage des pneus de marque intermédiaire, mais surtout de type 4 saisons.
10: À environ 33% de vente, c'est du 4 saisons. Ils n'ont plus envie d'acheter des pneus hiver et des pneus été, surtout avec les hivers qu'on a. Donc ils prennent de plus en plus du 4 saisons.
9: En moyenne, le prix des pneus classiques a augmenté de près de 40% en 10 ans.
2: En football, après la victoire de l'Union Saint-Gilloise en Coupe de Belgique hier 3-1 face à Anderlecht, l'heure est au constat dans le stade Roi Baudouin. Les dégradations sont très importantes, surtout dans la tribune d'Anderlecht. Des sièges ont été arrachés ou détruits, un incendie a été allumé pendant le match. Ce vendredi, le stade va faire un inventaire complet des dégâts, puis une estimation du coût des réparations. La facture sera envoyée au club concerné. Toujours en football, dans pile un mois, les Diables Rouges joueront leur premier match à la Coupe du monde, ça sera le 15 juin face à l'Égypte. Mais qui seront les 26 chanceux sélectionnés? Nous le saurons aujourd'hui. Rudy Garcia, le sélectionneur national, va dévoiler son choix à 13h20 et ça sera à voir en direct dans le journal télévisé. Cette Coupe du Monde se déroule dans trois pays, le Canada, les États-Unis et le Mexique. Et ce tournoi va se jouer dans des conditions climatiques difficiles pour certains joueurs. Pour un match sur quatre, il pourrait faire très chaud. C'est la principale conclusion d'une étude scientifique publiée cette semaine. Damien Roulette, ce danger porte sur quelques stades.
11: Miami, Kansas City ou encore Dallas, certains stades sont climatisés, d'autres non. Et c'est dans ces derniers que le risque pour les joueurs et les supporters est important. Les chercheurs ont analysé non seulement les températures de l'air, mais aussi l'humidité, le rayonnement solaire et la vitesse du vent. Conclusion, eh bien, un quart des matchs va se jouer à au moins 26 degrés de ce qu'on appelle la température au thermomètre globe mouillé, ce qui correspond à 34 degrés avec peu d'humidité dans l'air. Theodore Keeping, chercheur à l'Imperial College de Londres.
12: Il est aujourd'hui beaucoup plus probable que les conditions soient dangereuses, soit supérieures à 26 degrés, et cela peut provoquer un coup de chaleur. Des pauses rafraîchissantes sont alors nécessaires, mais aussi les conditions supérieures à 28 degrés, et cela devrait entraîner un report du match.
11: Cette étude montre également combien le climat a évolué dans cette région depuis 1994. Depuis la dernière Coupe du Monde aux États-Unis, il y a plus de rencontres potentiellement dangereuses aujourd'hui qu'il y a 32 ans, une évolution que les chercheurs lient au réchauffement climatique. Des pauses fraîcheurs sont déjà prévues au milieu de chaque mi-temps pour les joueurs, mais c'est insuffisant face à de telles conditions pour atténuer le stress thermique, expliquent encore les chercheurs.
2: Ils sont parmi les favoris de l'Eurovision, le Danemark et l'Australie. Se sont bien qualifiés hier soir pour la finale du concours. Elle est prévue demain à Vienne en Autriche. La Belgique sera aussi de la partie. Notre candidate Essila s'est qualifiée mardi lors de la première demi-finale. Elle est là montée les marches du Festival de Cannes. Virginie Efira était sur le tapis rouge hier soir, aux côtés d'Isabelle Huppert et de Pierre Niney. C'est le casting 5 étoiles du dernier film du cinéaste iranien Asghar Farhadi, Histoire parallèle. Le film est dans la course pour la prestigieuse Palme d'Or. Il sort aujourd'hui dans nos salles. Mais l'aventure cannoise n'est pas finie pour Virginie Efira. La Belge est déjà de retour aujourd'hui sur la croisette pour un deuxième film en compétition, Soudain, du réalisateur japonais Ryusuke Hamaguchi. Elle y joue une directrice de maison de repos qui rencontre une metteuse en scène japonaise en lutte contre le cancer. Cette histoire d'amitié féminine a profondément marqué Virginie Efira, comme elle l'a confié à Cathy Mellon.
13: Dès la lecture du scénario et sur tout le processus de travail avant et sur le tournage, c'est un film qui vous aide à mieux comprendre et ressentir la nécessité de comprendre quelqu'un qui ne pense pas comme vous, déjà. L'importance de s'engager dans une relation humaine. Et ça, il y a quelque chose, comme c'est un réalisateur qui travaille aussi par le fait de faire vivre une expérience collective très importante et que lui-même est quelqu'un qui est rempli d'une sagesse que j'ai rarement vue. Forcément, elle vient un peu sur vous et quand il part, vous avez peur que ça disparaisse. Donc oui, moi, je convoque régulièrement la matière de son film ou même son visage à lui quand je sens que je peux m'énerver. Je vais beaucoup faire appel à lui pendant ce Festival de Cannes.
2: Et c'est avec le rire de Virginie Efira que se terminent ces informations. Belle journée à notre écoute.
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1: Bien le bonjour, bienvenue sur Viva Plus. C'est vendredi aujourd'hui, dernière de la semaine. Nous sommes le 15 mai, vous venez peut-être de nous rejoindre à l'instant. Et vous faites bien, quel plaisir de venir comme ça chez vous, là maintenant. Ou peut-être de partager quelques kilomètres dans la voiture si vous allez travailler ce matin. Ou si vous partez en balade, ce ne sera pas vraiment qu'un grand soleil, qu'on se le dise tout de suite. Il faut sortir le capuchon, le petit parapluie. Mais ça devrait, ouais, s'améliorer. On met tout ça au conditionnel, évidemment. Dans les prochaines heures, on fera le point avec Terry Demens, qui viendra se connecter à Viva Plus. Le soleil est venu nous rejoindre, il était 5h53, 21h55 pour le coucher. Trois petites minutes de clarté aujourd'hui, c'est ce qu'on va se gagner encore. Et oui, ça fait plaisir. Denise à l'honneur. Et le dicton du jour de lit d'ailleurs, à la Sainte-Denise, le froid ne fait plus sa guise. Ah ah, et pourtant. On va attendre un tout petit peu pour le retour d'un bon soleil bien franc. Hein. Isabelle Adjani pour nous chauffer les cœurs et Dancing Cream. Voici Abba.

0: 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Bienvenue, 7h16. Et bienvenue à Terry Lemens ce matin. Bonjour Terry.
1: Bonjour Geoffrey, bonjour à tous.
0: Un temps relativement calme pour entamer cette journée de vendredi.
1: Hein. Mais oui, et même avec du soleil hein, pour certains. C'est le cas sur la région de Charleroi, de Namur, de Liège également. Bruxelles aussi est sous le soleil actuellement. C'est un petit peu plus nuageux sur l'ouest du territoire et sur l'est aussi. On a un peu plus de nuages par exemple sur les hauteurs de la province de Liège ou encore en province de Luxembourg, bien que ça se dégage tout doucement. On aura un temps relativement donc calme pour ce matin, sec dans la plupart des régions, quelques ondées par l'ouest tout au plus. Et puis, par contre, cet après-midi, l'instabilité va s'installer partout sur notre territoire avec un ciel assez changeant, souvent nuageux, des éclaircies quand même encore possibles par endroit et puis des ondées qui pourront éclater ici et là. Ce ne sera pas tout le temps, ce sera assez aléatoire. Côté température, beaucoup trop frais pour la saison. On ne va pas dépasser les 12 ou 13 degrés pour la journée d'aujourd'hui. Ça devrait se calmer durant la nuit prochaine avec un ciel même qui se dégage. Ça fera chuter les températures. On ira de 1 à 6 degrés. Et puis demain, eh bien, à nouveau une matinée assez calme en perspective, assez lumineuse. Et puis l'après-midi, l'instabilité s'installe à nouveau. On progresserait un petit peu au niveau des températures. Waouh, on aura 14 degrés.
0: Ah oui, quand même.
1: Ouais, oui. Ah ouais, quand même. Ouais. Ça augmente. Hein. 15 degrés pour dimanche. Bon, ce sera maussade, mais bon, il y aura 15 degrés.
0: Vous venez confirmer tout ça dans une petite heure, Terry.
1: Avec grand plaisir.
0: Merci, à tout à l'heure.

L'aventure Vive à Plus, vous la vivez avec nous et vous faites bien. Merci à tous d'être de plus en plus nombreux. On va jeter un petit coup d'œil sur les anniversaires du jour dans quelques instants sur Vive à Plus. Après les Wellers, c'est Bob Marley. Get up, stand up. Bon vendredi, 7h28.

0: 7h31, à la cool avec Léo Alors. Oh là là, Survive à plus.
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0: On fête effectivement les anniversaires sur Vive Plus, on aime bien ça. On fait ça avec vous également, quand on décroche le téléphone. On ne fera pas tout à l'heure, mais on vous rappellera, bien sûr, en fin de séquence, comment faire. B.G. Scott, 67 ans, pour interprète belge, mais évidemment, d'origine américaine. Je pense au titre Mobile Bay, entre autres. Michael Field, 73 ans pour le musicien britannique, connu pour le fameux Moonlight Shadow que vous entendez évidemment assez souvent sur Vive Plus. Et pour venir souhaiter des anniversaires en question, bah c'est simple, vous vous connectez à votre ordinateur ou votre smartphone, c'est comme vous voulez, et vous envoyez un mail à viveaplus@rtbf.be en donnant un maximum d'informations, un petit texte également que vous voulez qu'on lise en direct sur antenne, et les coordonnées, le numéro fixe ou GSM, si on a les deux c'est très très bien, viveaplus@rtbf.be.

Sound of Doors, danser ce Trivuset sur Staying Alive. Et on adore danser également avec Philippe de Moser tout à l'heure à l'apéro disco. Vous savez, sur Visa Plus, c'est une heure de bonne musique, une heure pour danser avec, avec Philippe tous les jours en semaine. Donc ce sera donc ce soir. Voilà, porte du week-end. Bon, porte du week-end au niveau de la météo. On se réveille avec un vendredi bien frais, de 3 à 5 degrés. En ce moment, sur certaines régions, ça va augmenter. Effectivement, on va grimper doucement vers les 12-14 degrés, pas plus, hein, qu'on se le dise tout de suite. Donc si vous êtes bien sous la couette ce matin, ben restez encore un peu là, tranquillou, en train de nous écouter. Il faut un peu de courage pour sortir du lit aujourd'hui, ça c'est tout à fait le cas. Le soleil est là, il est bien présent, mais voilà, mais c'est doux, on a cette petite fraîcheur tout de même. On va se connecter chez vous, ça se passe comment chez Huguette par exemple? 3 degrés, hein, je vous le disais, c'est très frais du côté de Gouilly ce matin. Nuageux, mais sec, on est chez Dominique. Je sais pas combien il fait dehors, je suis encore au chaud en écoutant Viva Plus. Très bien, mais en tout cas c'est brumeux et le soleil perce. Mais je ne sais pas dans quelle région on est chez vous, Dominique, hein, j'ai pas plus d'infos. Dans la région du centre, 3 degrés, nuageux avec quelques petites apparitions du soleil. Et Saint-Pierre, donc en province de Nos, chez François.

Oise et à Rochehaut, province de Luxembourg, chez Thomas. Il fait 3 degrés ce matin. Voilà, j'irai tout à l'heure chez Sissi, chez Jean-Luc, chez Nicole, chez Nancy. Vous êtes toujours très nombreux, comme d'habitude, pour qu'on fasse une petite tendance dans cette émission. Gloria Gaynor vient vous souhaiter un bon vendredi dans quelques instants. Derrière, on jette un coup d'œil sur les programmes télé. Et là, c'est mon cœur d'attache. Enrico Macias sur Viva Plus. Il est 7h41.

0: Gloria, Gloria. Mais non, c'était la voix de Gloria. Quel biais animateur, hein, c'est incroyable. Bonjour, bienvenue sur Viva Plus, 7h48. Que regarder ce soir à la télé? On va évidemment tout vous dire maintenant.
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0: 20h25, tout d'abord, c'est du Belge, le magazine qui met à l'honneur les talents qui font rayonner la Belgique, ici et aussi à l'international. Et puis, un peu plus tard, 21h, sur la une, meurtre à Bayeux, c'est un lord anglais retrouvé mort. Et puis, enquête qui est menée par un capitaine. Et c'est un peu tendu, évidemment, tout ça se passe au cœur de la Normandie.
2: Typique en télé.
0: 20h05, au bout de l'enquête, l'assassinat d'un chef d'entreprise à première vue, sans histoire, va révéler une affaire assez troublante et dégageante dans ce film.
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0: Et là, on a rendez-vous à 20h30 avec Robin des Bois envers et contre tous. C'est un documentaire sur une icône universelle, symbole de justice depuis plus de 800 ans. Rendez-vous également sur la grille des programmes sur RTBF Actu pour ne rien rater, comme d'habitude.

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Belle fin de semaine, bon vendredi, certains prolongent le week-end de l'Ascension, mais par réflexe, c'est vrai, on est là, on se réveille avec Viva Plus. Bah nous ça nous arrange, hein, y a aucun souci. 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Plastic Bertrand, on va rejoindre tout doucement mais sûrement 8h et le journal avec Maxime Maillet sur Viva Plus.

0: Ah, quelle douceur, hein. Ah bah oui.
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2: Allez, de la douceur, on vient vous apporter ça sur Viva Plus. Belle fin de semaine. Les radios d'RTBF vous informent, il est 8h. Voici le journal avec Maxime Maillet.
3: Des médecins de plus en plus rares dans les visites médicales. Deux tiers des centres disent ne plus pouvoir assumer toutes leurs missions avec les élèves. Quels diables rouges seront choisis pour la Coupe du Monde de football? Rudy Garcia dévoile aujourd'hui sa sélection. Bonjour à toutes et tous. On a tous des souvenirs de visites médicales. Mais ces dernières années, elles se déroulent pour des milliers d'élèves sans médecin. La faute à une pénurie. Deux tiers des centres médicaux l'assurent. Elles ne peuvent plus assumer toutes leurs missions. Et cela peut avoir des conséquences importantes sur la santé des jeunes. Clément Glessner a assisté à une matinée dans un de ces centres.
4: Ce matin-là, nous attendons notre tour avec une vingtaine d'élèves pour une visite médicale à Wavre. L'une des infirmières nous accueille.
5: On va passer la matinée ensemble. Mais malheureusement, aujourd'hui, on n'a pas de médecin avec nous.
4: L'annonce faite, direction le cabinet.
5: Bien, on va se peser.
4: Poids, taille ou encore contrôle de la vue. Mais sans médecin, cette consultation est incomplète. Pas de contrôle du dos, du cœur ou encore des poumons. Pas de détection non plus des cas de maltraitance. C'est ce que nous explique Joël. Elle est infirmière.
5: Il y a des zones qui ne vont pas être observées par le médecin. Ce sont des zones qui peuvent montrer une maltraitance.
6: Parfois, on passe à côté de certains cas.
5: Clairement, oui. Si le médecin n'est pas là, on risque de passer à côté de certains cas.
4: Une situation que connaissent de nombreux centres. Deux tiers d'entre eux assument d'ailleurs ne plus pouvoir assurer l'ensemble de leur mission. Pierre Skifflet, directeur des centres du réseau libre de prévention de la santé à l'école dans le Brabant Wallon.
7: Par exemple, ici, les deuxièmes primaires, au lieu de faire un bilan de santé complet, on va faire un bilan de santé partiel. C'est des choix, oui, qui sont faits à défaut de ne pas avoir suffisamment de subsides, quoi.
4: Dans une étude publiée en 2021, ce manque de subsides était chiffré à 11 millions d'euros. Aujourd'hui, Valérie Lescrenier, ministre de l'Enfance, promet une réforme des priorités des centres de prévention pour permettre à chaque enfant un suivi global dès 2027.
3: Une victime belge de l'incendie de Cran Montana risque de ne pas être indemnisée. Le soir du Nouvel An en Suisse, il a réussi à sortir des flammes avant de retourner dans le brasier pour sauver son frère. Il a été brûlé au deuxième degré. Un geste héroïque, mais volontaire selon la justice suisse. Ce jeune homme pourrait sortir de la catégorie des victimes directes et cela aurait des conséquences sur les indemnisations. C'est incompréhensible pour Loïc Parrain, il est l'avocat des deux frères.
8: Il ne fait aucun doute, selon le sens commun, que les deux frères ont été victimes dans cette affaire. Le fait qu'aujourd'hui on vienne remettre en cause cette qualité de victime vient occasionner une seconde série de souffrances, un choc, et c'est ça qui paraît incompréhensible.
3: Des propos recueillis par Robin Duculot, l'incendie du bar Le Constellation a coûté la vie à 41 personnes et a fait 115 blessés. Donald Trump termine sa visite en Chine. Le président américain affirme avoir obtenu le soutien de la Chine pour rouvrir le détroit d'Ormuz et signer quelques gros contrats. Le président chinois aurait promis l'achat de 200 avions Boeing. Elle a monté les marches du Festival de Cannes. Virginie Efira était sur le tapis rouge hier soir aux côtés d'Isabelle Huppert et Pierre Niney. C'est le casting 5 étoiles du dernier film du cinéaste iranien Asghar Farhadi, Histoire parallèle. Le film est dans la course pour la Palme d'Or, il sort aujourd'hui dans nos salles. Mais l'aventure canoise n'est pas finie pour Virginie Efira. La Belge est déjà de retour aujourd'hui sur la croisette pour un deuxième film en compétition, soudain, du réalisateur japonais Ryusuke Hamaguchi. Cannes, c'est aussi des gros blockbusters américains présentés en grande pompe, comme Mission Impossible l'an dernier. Cette année, il n'y en a aucun. Martin Bilterès, la crise des grands studios à Hollywood est passée par là.
9: A priori, tout est comme d'habitude à Cannes. Un défilé de stars sur le tapis rouge d'un côté, les photographes et chasseurs d'autographes amateurs de l'autre, juchés sur leurs escabelles.
10: Heureusement que j'avais vu Tom Cruise il y a un an. Vous voulez que je vous montre la belle photo?
9: Car cette année, certains constatent une différence de taille.
11: C'est vrai qu'il y a beaucoup moins d'Américains, oui.
9: Et pour cause, aucun blockbuster américain comme Top Gun ou Indiana Jones pour cette édition. Une absence qui s'explique selon Thierry Frémaux, délégué général du festival.
12: Après le Covid, la grève des scénaristes, puis le
0: triomphe de cette invention géniale que sont les plateformes, Hollywood est en train de se recomposer.
12: Il s'agit de prévenir une guerre de plus.
9: Dans ce contexte, Hollywood produit moins mais mise sur ce qui marche. Des franchises comme Star Wars, Dune ou Spider-Man. Et pour Melanie Goodfellow, journaliste spécialisée pour un magazine américain, les studios ne veulent prendre aucun risque.
13: Les studios, ils ont peur de venir ici un petit peu parce que ça coûte beaucoup d'argent pour amener tous les stars à Cannes. J'imagine qu'ils ont tous leurs demandes de jet privé. Et puis vous venez ici et puis il y a des critiques un peu pointues qui vont casser votre film.
9: Or, un mauvais accueil critique, c'est potentiellement moins d'entrées et donc un risque financier majeur pour Hollywood.
3: Nos envoyés spéciaux à Cannes, Martin Bulterès et Emmanuel Talarico. En football, après la victoire de l'Union Saint-Gilloise en Coupe de Belgique hier 3-1 face à Anderlecht, l'heure est au constat dans le stade Roi Baudouin. Les dégradations sont importantes, surtout dans la tribune d'Anderlecht. Des sièges ont été arrachés ou détruits. Ce vendredi, le stade va faire un inventaire complet des dégâts et une estimation du coût des réparations. La facture sera envoyée au club concerné. Toujours en football, dans pile un mois, les Diables Rouges joueront leur premier match à la Coupe du Monde. Ça sera le 15 juin face à l'Égypte. Mais qui seront les 26 chanceux sélectionnés? Nous le saurons aujourd'hui. Rudy Garcia, le sélectionneur national, va dévoiler son choix. Manuel Jousse, comme à chaque fois, il y a des certitudes, mais aussi des points d'interrogation.
14: Oui, le principal souci concerne évidemment la ligne d'attaque. Le meilleur buteur de l'histoire des Diables, Romelu Lukaku, n'a joué qu'une heure cette saison, toute compétition confondue. Médicalement, il semble prêt. Du point de vue du rythme et des sensations, c'est évidemment une autre paire de manches. Et derrière lui, Loïs Openda ne marque pas et surtout ne joue plus du tout à la Juventus. Sera-t-il repris malgré tout? Lui qui n'a plus marqué en sélection depuis octobre 2024. La réponse réside peut-être dans l'annonce dernière minute du choix de nationalité sportive de Matias Fernandez Pardo, qui, on le sait, faisait plutôt les yeux doux à l'Espagne. Autre prétendant possible, présélectionné au mois de mars, Hugo Kuipers, auteur de 11 buts en 8 matchs de championnat américain. Pour le reste, les interrogations tiennent surtout dans l'identité des défenseurs centraux. Mechele et De Winter seront-ils repris? De Bast sera-t-il bien apte au service malgré sa blessure? Et dans l'ajout de l'un ou l'autre jeune, déjà aperçu il y a 2 mois, comme Nathan De Cat ou Mika Hotz.
3: La sélection de Rudy Garcia sera dévoilée à 13h20 et ça sera à voir en direct dans le journal télévisé. La Coupe du Monde se déroule cette année dans 3 pays, le Canada, les États-Unis et le Mexique. Voilà pour les infos, belle journée à notre écoute.
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2: Bien le bonjour, merci à tous d'avoir choisi Viva Plus pour démarrer ce week-end dans quelques heures, pour terminer cette semaine. Voilà, faut encore patienter. Il y en a qui vont travailler ce matin et on est là pour vous accompagner. D'ailleurs, en ce vendredi 15 mai, c'est Denise qui est à l'honneur. Oui, c'est la Saint-Denis, c'est pas qu'il y a une Denise dans l'équipe. Il y aura Denis Lagasse, ça c'est différent, c'est le masculin de ce prénom, pour faire un petit point météo. Mais à la Saint-Denis, le froid n'en fait plus qu'à sa guise. Bon, on verra ça, tiens, avec Denis Lagasse dans quelques petites minutes. Hein. Le soleil est bien présent. Bah, c'est assez timide, hein, par contre, au niveau des températures. On vient se connecter aussi à vos messages pour voir quelle est la tendance près de chez vous, dans vos jardins. On aime le faire, vous le savez, Bernard, mais on le fait aujourd'hui également. La musique avec Patricia Carly, Arrête, Arrête, dans les prochaines minutes, et Pratt & McLean sur Viva Plus. Happy.

0: Ah bah ça c'est clair et net. Voilà, non et non.
1: Non.
0: Bah oui, ok madame. Queen, oui vous voulez, dans un instant. Bon, écoutez, Terry Lemens, oui, elle n'a pas eu le temps de dire non de toute façon.
2: Non.
0: Ah, elle lui dit non. Non. Terry Lemens, le soleil.
2: Non plus.
0: Oh là
2: si,
0: là,
2: bah si, quand
0: ouais,
2: même.
0: Quand même, ouais, c'est vrai.
3: Si, bon, si, voilà. Par la fenêtre, on l'aperçoit, ce soleil. Ouais, il est bien,
0: pas très
3: il est
0: chaud.
3: Bien.
2: Non, ça c'est vrai, ça il est pas très chaud, on est bien d'accord, mais il est bien présent pour le moment dans de nombreuses régions, c'est le cas sur Charleroi, sur Mons, sur Namur, sur Bruxelles, sur Liège, un petit peu aussi dans le sud de la province de Luxembourg. Par contre, on a déjà des averses qui se profilent à l'horizon sur les deux Flandres actuellement, et cette zone instable va tout doucement se profiler sur le centre et sur le nord du pays. On devrait tout de même dans le courant de cette matinée garder des éclaircies, un temps plutôt lumineux au sud du Sion sans vraie Meuse, un temps sec en tout cas, et puis l'après-midi ce sera une autre histoire avec de l'instabilité qui va s'installer. Ce sera plutôt un ciel changeant avec souvent des nuages, parfois quelques éclaircies et puis des averses qui pourront éclater ici et là. Alors ce sera assez aléatoire, hein. Ce ne sera pas tout le temps, on ne sera pas tout le temps sous la pluie. Côté température, vous l'avez dit, hein, assez frais pour aujourd'hui puisqu'on ne va pas dépasser les 12 degrés. On est bien en dessous des normales de saison. Ça se calme durant la nuit. Les températures chutent hein, jusqu'à de 1 à 6 degrés. Pardon. Et puis pour demain, même type de temps, c'est calme le matin, de nouveau de l'instabilité. Stabilité l'après-midi pour votre journée de samedi. Et puis dimanche, ce sera un petit peu plus maussade. Ce sera très très gris tout au long de la journée.
0: Allez, merci pour ce point, Terry. Bon week-end
2: avec
0: à vous.
2: Avec plaisir. Bon
0: merci.
2: Week-end.
0: Et il n'y aura pas de pub. Bah, écoutez, on va partir pour Queen tout de suite. Alors.

Allez, merci au jingle, c'était pas prévu. Allez, ce matin, ça part un peu dans tous les sens. Après un long week-end, peut-être. Voilà, on est en plein dedans, peut-être, pour certains d'entre vous. Viva plus, bon vendredi, avec Men at Work et Richard Anthony dans quelques instants.

0: Christophe Croissant, encore Salvatore Adamo dans les prochaines minutes sur Vive Plus. Il est 8h27.
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0: Allez, long week-end de fête peut-être pour certains. Vendredi 15 mai, avec des anniversaires, le vôtre, si c'est le cas, on vous embrasse et vous souhaite au nom de toute l'équipe, bien sûr, belle journée, un bon anniversaire. B.J. Scott, 67 ans pour B.J. aujourd'hui, l'américaine, interprète belge aussi maintenant. Le musicien britannique Michael Field fête ses 73 ans, connu pour le Moonlight Shadow, vous entendez d'ailleurs assez régulièrement sur Viva Plus. Pour souhaiter un anniversaire sur Viva Plus, bah là c'est très très simple aussi, hein, vous envoyez un email, et l'email vous l'envoyez à l'adresse suivante vivaplus@rtbf.be. Et puis tous les matins avec Bernard, et le week-end, on vient en direct. Vous souhaitez la NIF, les amis.

Vendredi. Vendredi le 15 mai. Merci de le débuter avec Viva Plus, avec tous les artistes que vous aimez. Ils vous accompagnent, où que vous soyez, en Belgique, sur Radio Player également, si vous partez, comme le fait Maryse, en vacances, ne ratez rien. Continuez l'aventure, continuez la ventura, voilà, comme Stone et Chardin et le grand Charles dans quelques instants.

Il faut savoir, on aimerait tellement savoir un tas de choses. Bon, ce que je peux déjà vous dire de Burdos Johnson, George Benson, voilà, ou peut-être George Brassens, tout court. C'est sur les prochaines minutes sur Vive Plus. Bon, la météo, Terry Lemens nous en parlait il y a quelques petites minutes. Oui, il y a du soleil, effectivement. Mais celui-ci est bien bien discret, un peu de fraîcheur tout de même, hein. Voilà, c'est ce matin, bah, on vous en parle depuis le début de l'émission, si vous êtes là. Alors qu'est-ce que ça donne? Bah, ça donne que cet après-midi on va grimper doucement, 12 degrés, pas plus. Donc si vous êtes bien sous la couette pour certains encore maintenant, bah, vous pouvez peut-être rester ou en pyjama. Mais en tout cas, voilà, cela ne nous empêche pas de sortir, de se faire du bien et de regarder aussi vos températures. On va partir chez Huguette, on a 4 degrés du côté de Gouilly pour l'instant. C'est assez nuageux, on est chez Joël avec 7 degrés, on est à Glons, le ciel est bien bleu, peu de nuages chez notre ami Joël ce matin. On est à Grand Rochin, il fait 6 degrés, le soleil fait une timide apparition, j'espère qu'il va nous réchauffer un tout petit peu, dit Clotilde. On va partir chez Maddy, 4 degrés du côté de Morville, Réjeanne, 6 degrés sur Warwick avec un ciel nuageux et gris. On vient d'avoir une averse, qu'elle nous dit, malgré la présence du soleil. Oui, mais ça peut arriver, hein, sur certaines régions. En province de Luxembourg, ce matin, chez Thomas, 3 degrés à Rochereau, avec un soleil qui est bien, bien présent. Et on terminera avec 0 degrés, hein, sur Fos-la-Ville. Ciel magnifique, mais petite gelée, nous dit Sissi. Merci beaucoup de contribuer tous les matins à ces petites bafouilles météo et à nous donner la tendance et en même temps de pouvoir un peu discuter avec vous. Voilà, c'est ça aussi une émission en direct et d'être avec vous sur Vive Plus. 8h45, on a sorti les sons de Demoiser là. Ah ouais ! Et l'apéro disco, c'est ce soir, 18h, avec un Philippe encore très en forme.

0: ressemble à tout.
1: On va se faire tout grand face à la télé, un des chouettes programmes à vous proposer sur les chaînes de la RTBF. Il est 8h52, on regarde ça tout de suite.
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1: D'abord, 20h25, c'est du belge. C'est le magazine qui valorise les talents qui font rayonner la Belgique ici, mais aussi à l'international. Et puis un peu plus tard, 21h, sur la Une toujours, meurtre à Bayeux. C'est en anglais qui est retrouvé mort. Une enquête menée par une capitaine enceinte, un polar assez tendu qui se déroule au cœur de la Normandie.
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1: 20h05, au bout de l'enquête, l'assassinat d'un chef d'entreprise à première vue sans histoire va révéler une affaire assez troublante et dérangeante aussi à la fois.
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1: 20h30, Robin des Bois envers et contre tout. C'est un documentaire sur une icône universelle, symbole de justice depuis plus de 800 ans. Et pour en reconnaître, pour en savoir plus sur ce programme, vous allez simplement sur Grille des Programmes comme d'habitude, sur RTBF Actu. Voilà, comme ça vous n'aurez rien du tout.

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1: Très très belle fin de semaine avec les radios de RTBF. Vous écoutez Viva Plus, c'est le journal dans quelques instants avec Maxime Maillet. Il est 9h.
2: Des écoles perturbées en province de Liège, des profs sont en grève, ils dénoncent toujours les réformes du gouvernement de la Fédération Wallonie-Bruxelles. Fin du suspense pour les Diables Rouges, Rudy Garcia dévoile aujourd'hui sa sélection pour la Coupe du Monde de football. Bonjour à toutes et tous. Tous les élèves n'auront pas cours aujourd'hui en province de Liège. Des enseignants, soutenus par les syndicats, ont lancé un mouvement de grève. Une quarantaine d'écoles seraient concernées à Liège et à Verviers. Les profs s'opposent toujours aux réformes voulues par le gouvernement de la Fédération Wallonie-Bruxelles. Ils dénoncent par exemple les heures supplémentaires dans le secondaire supérieur sans augmentation de salaire. Ce mouvement pourrait même continuer dans les prochains jours. Un vote est prévu au Parlement de la Fédération Wallonie-Bruxelles dans 12 jours. Johan Van de Place est professeur à l'Athénée Maurice Destenay de Liège.
3: Il est né de la colère des enseignants qui se sentent absolument mis sur le côté et qui ne sont pas écoutés par le gouvernement de la Fédération Wallonie-Bruxelles. On est une trentaine d'écoles à s'être rejoints dans le mouvement. Certaines sont déjà en grève et avec des piquets bloquants. D'autres sont en cours de faire des assemblées générales pour décider de leur mouvement. Et on a été rejoints aussi par Verviers qui, tourne autour de la petite dizaine, 7-8 écoles qui viennent de se réunir et qui ont déclaré comme nous un préavis jusqu'au 27.
4: Mais cela pourrait même aller au-delà, ce n'est pas exclu, et peut-être menacer l'organisation des examens.
3: Tout à fait. Plusieurs écoles, et pas que de la région de Liège, s'étaient prononcées pour boycotter les examens externes tels que le CE1D, donc l'examen de fin de deuxième année, et le CESS, l'examen de fin de réto.
2: Des propos recueillis ce matin par Marc-Hilde Seym. D'autres écoles dans d'autres provinces pourraient suivre le mouvement aujourd'hui. Des réunions sont en tout cas prévues ce matin avec leurs syndicats. Une victime belge de l'incendie de Crans Montana risque de ne pas être indemnisée. Le soir du Nouvel An en Suisse, il a réussi à sortir des flammes avant de retourner dans le brasier pour sauver son frère. Il a été brûlé au deuxième degré. Un geste héroïque mais volontaire selon la justice suisse. Ce jeune homme pourrait sortir de la catégorie des victimes directes et cela aurait des conséquences sur les indemnisations. L'incendie du bar Le Constellation a coûté la vie à 41 personnes et a fait 115 blessés. En France, le ministre de l'Intérieur est attendu à Nantes ce matin. Hier soir, un jeune de 15 ans a été tué dans une fusillade. Un autre adolescent de 13 ans se trouve entre la vie et la mort. Le procureur de Nantes évoque un règlement de compte en lien avec le narcotrafic. En Ukraine, le bilan s'est alourdi à Kiev après les bombardements russes massifs dans la nuit de mercredi à jeudi. Il y a 24 morts, dont 3 enfants. Les secouristes continuent de fouiller les décombres d'un immeuble effondré. La capitale ukrainienne va observer une journée de deuil aujourd'hui. De son côté, la Russie affirme avoir abattu plus de 350 drones ukrainiens au-dessus d'une quinzaine de ses régions et de la Crimée annexée. La Russie confrontée à un autre problème, les désertions au sein de son armée. En 2025, plus de 18 000 soldats ont été condamnés pour abandon de poste. D'après le média russe En Exil d'Insider, l'ampleur du phénomène est sous-estimée. Mais certains soldats russes ne font pas que fuir. Manuel Atigané, ils choisissent de changer de camp et de combattre aux côtés de l'Ukraine.
5: Quelque part en Ukraine, dans un camp, des soldats s'entraînent au tir. Mais la particularité de cette unité est qu'elle compte des anciens soldats russes dans ses rangs. Parmi eux, Yevgeny, 19 ans, qui a tué 2 de ses camarades russes pour s'échapper à rejoindre les rangs ukrainiens.
6: J'ai écrit à mon contact ukrainien pour lui dire que je voulais partir. Il m'a indiqué un moyen pour rejoindre leur camp. C'était de nuit. Et avant de m'enfuir, j'ai abattu 2 soldats russes.
5: Artyom, 19 ans lui aussi, a déserté après avoir réalisé que la guerre était basée sur des mensonges. Son évasion a été organisée de l'extérieur par drone interposé.
7: Il y avait un plan. Un drone a largué une radio et un uniforme ukrainien. Grâce à la radio et aux coordonnées fournies par les Ukrainiens, j'ai pu les rejoindre.
5: Oleg est instructeur dans le camp d'entraînement.
8: Pour nous, l'Ukraine est un bastion de la liberté qui permet à nous, véritables patriotes russes, de prendre notre revanche après des années de répression au sein de la Fédération de Russie.
5: Pour lui, combattre sous le drapeau ukrainien n'est pas une trahison, mais un acte de patriotisme.
2: Donald Trump part de Pékin. Il termine sa visite en Chine. Le président américain affirme avoir obtenu une aide chinoise pour rouvrir le détroit d'Ormuz et signer des accords commerciaux, je cite, « fantastiques ». D'après Donald Trump, la Chine a accepté d'acheter 200 avions du constructeur américain Boeing. Qui partira à la Coupe du Monde de football organisée au Canada, aux États-Unis et au Mexique? Les Diables Rouges seront fixés ce midi. Le sélectionneur national Rudy Garcia va dévaler ses choix. Les grosses incertitudes concernent la ligne d'attaque. Romelu Lukaku devrait être du voyage, même s'il n'a quasiment pas joué cette saison en club. Mais un petit nouveau pourrait bientôt faire son arrivée, Matias Fernandez Pardo. Le joueur de Lille est belgo-espagnol. Il a longtemps hésité, mais il se dit disponible pour la Belgique. Ebi Brouzakis nous le présente.
9: Matias Fernandez Pardo, de par sa binationalité, pouvait opter pour la Belgique ou pour l'Espagne. Il y a 2 ans, il avait déclaré sa flamme à la sélection espagnole, mais il n'a jamais été appelé par le sélectionneur Luis de la Fuente. Et donc ce mardi, il y a eu ce rapprochement et cette décision définitive. Matias Fernandez Pardo choisit les Diables Rouges. Le timing n'est évidemment pas innocent, mais a-t-il pour autant reçu la certitude d'être dans la sélection? Si oui, force est de constater qu'il sera un véritable renfort pour les Diables Rouges, lui qui cumule 5 buts et 2 passes décisives pour Lille à l'occasion des 9 dernières rencontres. Ce buteur mesure 1m88, c'est 3 cm de moins que Romelu Lukaku, et c'est intéressant car en l'absence du meilleur buteur belge, les Diables Rouges manquent de poids et de gabarit devant. Fernandez Pardo a été formé en partie à Anderlecht avant d'éclore à Gand et de signer à Lille. Il peut aussi évoluer sur les flancs en attaque. À 21 ans, il incarne l'avenir.
2: Et la FIFA vient de valider le changement de nationalité de Matias Fernandez Pardo. Il est donc sélectionnable. On verra s'il l'est à 13h20 avec Rudy Garcia. Et ça sera en direct dans le journal télévisé. Elle est déjà de retour sur la croisette au Festival de Cannes. Virginie Efira a le premier rôle de Soudain du réalisateur japonais Ryusuke Hamaguchi. Le film est présenté aujourd'hui et dans la course pour la Palme d'Or. Hier soir, la Belge a déjà monté les marches aux côtés d'Isabelle Huppert et de Pierre Ninet. C'est le casting 5 étoiles du dernier film du cinéaste iranien Asghar Farhadi, Histoire parallèle, aussi en compétition. Le film sort d'ailleurs aujourd'hui dans nos salles. Voilà pour les infos. Belle journée à notre écoute.
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On voit les images évidemment hein, de Julio qui est en train de se déhancher, de se toucher tout le corps en chantant. C'est cette magie qu'on aime, évidemment. Bonjour, bienvenue sur Viva Plus. Vous venez peut-être de nous joindre à l'instant. C'est vendredi, on est aux portes du week-end dans quelques heures. Viva Plus avec Jean-Claude Pascal. Vivre libre, c'est un peu ça sur Viva Plus. Et Elton John. Et puis derrière, un point sur la météo.

0: Kansas ou encore Telex. Dans quelques instants, Survivre à plus. Vivre libre. On va poser la question à Thierry Lemaine. Est-ce que le soleil sera libre pour aujourd'hui?
1: Alors il l'est en tout cas pour le moment, certains endroits du pays, hein, c'est le cas par exemple sur Namur, sur Liège, sur Mons, un petit peu voilé sur Mons, mais sans plus. Quelques petits nuages qui viennent dans le ciel pour les provinces de Luxembourg et l'est de la province de Liège. Et puis par contre, on a quand même ces averses qui arrivent par le littoral et qui progressent sur le territoire en direction du centre. Ça touche actuellement les Deux-Flandres et la province d'Anvers. Ça devrait toucher Bruxelles aussi dans les quelques minutes qui viennent. On va rester prudent. Non, ça devrait rester bien lumineux et encore sec au sud du Sion-Sambre et Meuse dans le courant de la matinée. Puis l'après-midi, eh bien, c'est l'instabilité qui va se généraliser à l'ensemble du pays. On aura un ciel assez changeant, des nuages le plus souvent, mais des éclaircies quand même toujours bien présentes par d'autres moments. Et puis des ondées qui pourraient sévir ici et là, ce sera de manière assez aléatoire. Côté température, on sera bien en dessous des normales de saison, puisqu'on ne dépassera pas les 12 ou 13 degrés. Ça devrait se calmer la nuit, les minima vont plonger de 1 à 6 degrés. Puis demain, même chose. Un temps assez calme en matinée et puis de l'instabilité à nouveau dans le courant de l'après-midi avec des averses. Oui, j'en saisis.
0: Oui,
1: avec des averses qui seront
0: à la maison
1: un peu plus faibles dans le courant de l'après-midi demain. Dimanche, ce serait une journée plutôt grise.
0: C'est parce que vous étiez déjà en train de penser aux choucroutes, aux raclettes avec ce temps.
1: Mais oui, voilà. On hésite toujours entre le barbecue ou la raclette.
0: Oui, non, le barbecue ce sera peut-être pour le printemps prochain, peut-être. Voilà.
1: On peut mettre le caclon sur le barbecue. Hein.
0: Ça, c'est une bonne idée, Thierry Lemaine.
1: Voilà.
0: Et je vais vous retrouver de la sorte, comme ça. Voilà. Créatif. Bienveillant. Ouais, c'est bien, franchement. Merci beaucoup, Thierry. Je vous souhaite un bon week-end. C'est ici que je vous quitte. Merci.

0: Eurovision. Bah, on va en parler chez Serge Van Halen d'Eurovision tout à l'heure. Voilà.
1: Mais oui, bonjour Geoffrey.
0: Bonjour Serge, comment ça va Serge Van Halen?
1: Il va très bien.
0: Sa sainteté.
1: Dites, vous parlez d'Eurovision, effectivement, oui, puisque entre midi et 13h, on va découvrir ensemble le classement du top 10 des chansons de l'Eurovision, mais des années 60, 70, 80.
0: D'accord.
1: Avec Vincent Bayer, qui sera en direct de Vienne, et est un grand spécialiste de l'Eurovision. Et également, on fera un petit coucou à Leslie Cable, pour qui c'est la dernière en tant que responsable de la délégation belge pour la RTBF. Ce sera sa dernière prestation cette année. C'est également la productrice de The Voice Belgique. Et donc, on lui fera un
0: grand
1: petit
0: moment,
1: coucou.
0: Évidemment.
1: Ah ouais, entre midi chouette, hein. Et 13h, ça va être sympa. Et puis, il y aura la folle épopée de l'Eurovision. À 10h30, 11h30. Voilà un peu le programme.
2: Ouais, c'est parti, mesdames et messieurs. Le chef de la bande, c'est lui, c'est Serge Van Halen, et c'est aussi Franck
1: Lamour. J'adore vos enchaînements, c'est exceptionnel.
0: J'ai écrit ça durant 15 minutes.
2: D'accord, ok. Vous êtes sorti de réunion de rédaction.
1: Je m'en doutais. Mais vous savez, aujourd'hui, c'est un jour particulier, donc il y avait très peu de membres de l'équipe, mais n'empêche, on a quand même bien passé pour vous proposer cette émission.
0: Je suis passé en face du paysager, j'ai vu que vous n'étiez que 4 aujourd'hui.
1: Oui, voilà. Alors que d'habitude, nous sommes 25. Il faut bien.
0: Merci Serge, on se retrouve demain pour les auditeurs sur les programmateurs. Ce sera dès 9h sur Vive Plus. Portez-vous bien.
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Elle s'appelle Giorgio Moroder. La suite de cette carrière complètement fabuleuse pour Giorgio Moroder. Lucky Lucky. Bonjour, bonjour à toutes, bonjour à tous. Bon vendredi. Vous ne faites pas le pont, vous êtes là et c'est super parce qu'entre midi et 13h, et j'ai sous les yeux le classement du top 10 des chansons de l'Eurovision années 60, 70, 80, il y aura des petites surprises, sera à découvrir entre midi et 13h. Et puis, d'ores et déjà, merci pour tous vos votes, pour cette belle participation de votre part à ce top 10 des chansons de l'Eurovision. Vincent Bayer sera votre invité, spécialiste de l'Eurovision. On fera un petit coucou à Leslie Gabelle, qui est productrice et responsable de la délégation belge pour la RTBF à l'Eurovision. Elle est aussi productrice de The Voice Belgique, Leslie Gabelle. C'est sa petite dernière. On lui rendra un hommage tout à l'heure entre midi et 13h. Et puis la folle épopée, évidemment, de l'Eurovision à 10h30 et à 11h30 sera tout ça. Spécial Eurovision, en quelque sorte, aujourd'hui sur Viva Plus. Et ça va être sympa, hein, ne pas rater, hein, le classement du top 10 entre midi et 13h.

0: c'est déjà demain.
1: Ah, j'aime bien ce titre de Yves Duteil, hein. Marie Merveille, Marie Bonheur. Entre midi et 13h, vous allez découvrir le classement du top 10 des chansons de l'Eurovision des années 60-70. À découvrir le classement de tous ces artistes qui ont remporté le Grand Prix Eurovision de la chanson.
2: Merci.
1: J'en prie.
2: Merci. Merci.
1: Rendez-vous entre

0: Ah, dans une poignée de secondes, les informations de 10h. Et puis juste après celle-ci, vous aurez rendez-vous. Rendez-vous musical avec les Beatles. Et ça s'appelle Twist and Shout.
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0: Il est 10h, les infos, Sébastien Remacle, bonjour.
1: Bonjour. Des élèves en congé forcé aujourd'hui en province de Liège. Leurs enseignants sont partis en grève ce matin. Ça concerne une quarantaine d'établissements. Les grévistes dénoncent les réformes du gouvernement de la Fédération Wallonie-Bruxelles, notamment les heures supplémentaires à prester dans le secondaire supérieur, et le mouvement pourrait s'étendre à d'autres régions. Des réunions sont en cours actuellement. Donald Trump dans son avion pour rentrer aux États-Unis. Le président américain a quitté la Chine après 2 jours de visite d'État. Ce matin, il retrouvait son homologue chinois, Xi Jinping, pour de nouvelles discussions. À la clé, des accords commerciaux fantastiques et une proposition d'aide pour ouvrir le détroit d'Ormuz, selon Donald Trump. Une épidémie d'Ebola dans l'est de la République démocratique du Congo, c'est ce qu'annonce ce matin l'Agence sanitaire de l'Union africaine. 4 décès ont été attribués au virus déjà. L'agence recense aussi 246 cas suspects. En France, un adolescent d'une quinzaine d'années tué hier soir à Nantes. C'était lors d'une fusillade sur fond de trafic de drogue. 2 autres mineurs ont été blessés, dont un garçon âgé de 13 ans. Il se trouve entre la vie et la mort. Les tireurs ont pris la fuite. En football, encore 300 minutes de patience. C'est à 13h20 aujourd'hui que Rudy Garcia dévoilera la liste des Diables Rouges qu'il emmènera avec lui à la Coupe du Monde cet été. Une liste de 26 joueurs. L'annonce de la sélection sera retransmise en direct dans le 13h sur la Une en télé et sur Ovio. En football encore, cette bonne nouvelle pour les clients d'Orange et de vous. Ils pourront regarder la Pro League la saison prochaine. L'opérateur a conclu un accord avec le détenteur des droits de diffusion, DAZN. Un accord similaire avait été présenté avec Proximus et Telenet il y a quelques jours. C'est la fin de ces infos. Belle matinée à notre écoute.
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0: Laurent, bonjour, rebonjour, merci d'avoir choisi Viva Plus.
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0: Nicolas Perrac,
1: des abeilles et du miel sur nos matins.
0: À d'ici 11h, il sera là, Nicolas Perrac, avec ce titre, il y aurait du soleil. Et puis, c'est pas tout, hein. Ah bah oui.
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0: Jean Ferrat.
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0: Et puis à 10h30 et à 11h30, la folle épopée de l'Eurovision. Il sera question de Telex et de Sandra Kim aujourd'hui. En ce vendredi, que je vous souhaite tout bon. Excellente journée à toutes et à tous.

0: parlera jour demain.
1: Ah, c'est beau, parce que Viva Plus, c'est aussi le plaisir de la redécouverte. Découverte, redécouverte de tous ces titres. Comme par exemple celui-ci, Bibi and the Q-Band, On the Beat. Il y aura également France Gall avec Baby Pop. Et puis on ira faire un petit tour du côté de la folle épopée de l'Eurovision avec le groupe Telex notamment. C'est ce que vous proposera Olivier Monsens. Bon vendredi à toutes et à tous et merci encore une fois, franchement, d'avoir choisi Viva Plus.

0: Gal, première période, si j'ose dire, avec ce titre, Baby Pop. Ah, vous le savez, depuis toute cette semaine, pas d'info rétro. Vous retrouverez l'info rétro à partir de ce lundi. Gros plan sur l'Eurovision, mais l'Eurovision d'avant.
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1: En 1980, à l'issue d'une sélection nationale, c'est le groupe électropop Telex qui est choisi par la RTBF. À l'époque, Telex a plusieurs tubes internationaux à son actif. L'année précédente, c'est Moscow Disco qui a résonné dans les clubs du monde entier, de New York à Tokyo, en passant par Milan et Moscou.

0: Pour Telex, l'idée est de caricaturer l'Eurovision à l'Eurovision. D'y aller au second degré, comme l'explique alors Marc Moulin, fondateur du groupe avec Dan Laxman et Michel Mours.
1: Alors, est-ce que vous avez mis dans cette chanson vous avez fait comme une recette de cuisine destinée à réussir ?
2: C'est-à-dire qu'on a mis musicalement, on a étudié les ingrédients parce que, en fait, il apparaît que la musique qu'on a entendue depuis des années, à quelques exceptions près, à l'Eurovision, est axée sur le même moule. D'ailleurs, je me demande dans quelle mesure les gens commencent pas à s'enlacer un petit peu. Et on a analysé musicalement ce moule, le type d'envolée de violon qu'on trouve dans ce genre de musique, également les harmonies très particulières, les accords un peu glorieux, héroïques. Et on a mis ça dans un seul morceau. Et pour donner une espèce de portrait robot par l'électronique de ce qu'est la musique de l'Eurovision.
3: Telex, où est-ce que vous allez ?
2: À La Haye.
3: La Haye, c'est une drôle d'idée, ça.
2: Oui, on a de la famille là-bas.
4: Et l'Eurovision, c'est vraiment votre famille, alors ?
2: Un petit peu, oui, il faut le dire. Pour des artistes comme nous, c'est comme l'aboutissement d'une carrière.
4: Est-ce que il y a des gens à Bruxelles, dans les milieux musicaux, les gens qui connaissaient ce que vous avez fait avant, qui ne comprennent pas très bien votre participation à l'Eurovision ? Alors, qu'est-ce que vous avez à leur dire ?
2: Nous disons bonjour. Un bonjour de l'air.
0: Dan Laxman, musicien de Telex et ingénieur du son.
5: Et à l'époque, il y avait une espèce de semblant de faire du live, alors que depuis de nombreuses années, on pouvait aller avec un playback, donc avec une bande orchestre sur laquelle se trouvaient les instruments et faire semblant de jouer. Mais ça ne devait pas se voir, donc il y avait tout un règlement. Et en lisant ce règlement, on s'est rendu compte qu'on faisait absolument partie. Parce que dans notre cas, évidemment, impossible, puisque c'est le même instrument qui fait tous les sons l'un après l'autre. Ou alors, il fallait une dizaine de Moog modulaires. Donc, on avait besoin d'une bande, quoi. Mais on pouvait le faire à condition que les instruments qui sont sur la bande soient sur la scène. Donc, l'instrument qui est sur la bande, c'est celui-là. Donc, on le prend avec. Et donc, quand on est arrivé, les gens disaient, mais stop. Qu'est-ce qui se passe? On entend une batterie, mais il n'y a pas de batterie sur scène. Alors moi je disais, ben si, la batterie, c'est ça. Ah bon, enfin, et c'était vraiment à l'absurde total. Ils ont finalement, on s'est dit, ils vont nous rejeter, mais non, ils ont été obligés, entre guillemets, on était tout à fait dans les règles. Bon, on a fait notre prestation.
0: Le pari de Telex était d'être soit premier, soit dernier. Et tant qu'à faire avec un nul point. Mais avec 10 points du Portugal, 3 de la Grèce et le point symbolique de la Grande-Bretagne, où le groupe belge s'était déjà fait connaître, la lanterne rouge leur échappe, Telex terminant avant-dernier. Pari raté donc. Ce qui coupera provisoirement l'ascension du groupe, comme le confirmera Marc Moulin, avant donc que l'ordi et d'autres par la suite ne cassent les codes de façon plus tonitruante.
2: Oui, l'expérience d'Eurovision nous a quand même un peu cassé, parce qu'il faut quand même reconnaître qu'on a prêté à notre public réel ou potentiel une faculté d'analyse où on exigeait quand même beaucoup d'eux, parce qu'on n'était pas à ce point clair. Si on avait fait du Tissimatic ou du Arnaud à l'Eurovision, je pense que ça aurait été plus grave. Malgré tout, on était quand même bien propre, on avait un smoking, on avait une écharpe blanche, petite chanson pop. Bon, il fallait être un peu attentif pour voir qu'on se moquait un peu de l'Eurovision. Résultat, on a payé ça assez cher et beaucoup de gens ont dit, ironie ou pas ironie, on s'en fout, ils se sont ridiculisés. Nous n'aimons pas que nos groupes branchés se mélangent à la basse variété. Donc on a enfreint la grande règle des catégories.
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0: Et le Seigneur Météo, il vous dit qu'aujourd'hui le ciel sera partiellement nuageux avec des températures cet après-midi qui vont grimper jusqu'à 12 degrés. Pas folichon.
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0: 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À vous de la choisir dans la grande discothèque de Viva Plus via un petit commentaire ou via un message vocal. 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Vite, c'est la Demande Express.
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0: Allez, perdez pas de temps, je vous attends.

0: il a complètement raison, Jean-Ferrat. Oui, c'est beau, la vie.
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0: Ah, Demande Express, j'aime bien cette séquence également dans Viva plus. On vous propose ça chaque matin, évidemment. Et il y a Pascal, Pascal Le, c'est une dame qui adore Cat Stevens et qui me laisse le choix de la chanson. C'est un bon choix, Pascal Le, vous qui habitez à Braine-l'Alleud, et j'ai choisi pour vous Wild World. Et c'est Cat Stevens.

À bientôt les informations de 11h sur Viva Plus. Je vous propose d'aller jusque-là avec une chanson que vous connaissez bien à mon avis et qu'on entend beaucoup dans tous les rassemblements de fêtes, pour faire la fête tout simplement. C'est Ricky et Poveri. Souvenez-vous de Sarà perché ti amo.

0: Il est 11h, les infos, Marie-Laure de Kerckhoff, bonjour.
1: Bonjour à toutes et tous. Dès le 1er juillet, les kinés, les logopèdes et les sages-femmes pourront organiser des consultations en visioconférence. Annonce ce matin du ministre de la Santé, Frank Vandenbroek. Il y aura des conditions. Le patient devra avoir vu son praticien au moins une fois physiquement avant toute consultation en ligne. Et il ne pourra pas y avoir plus que 2 consultations d'affilée en vidéo. Enfin, les téléconsultations ne seront pas organisées pour les enfants de moins de 4 ans. 12 personnes blessées après la verse de grêle qui a causé des collisions en chaîne hier soir sur la E34 en province d'Anvers. On ne connaît pas la gravité des blessures. Un motard qui circulait vers Anvers a perdu la vie. Le plan d'intervention médicale a été déclenché. Les blessés ont été transférés dans 3 hôpitaux de la région. De nouveaux distributeurs à colis équipés de panneaux solaires en Wallonie. Bipost en a déjà installé 400 depuis le début de l'année et en prévoit 600 supplémentaires d'ici fin 2026. Comme ils ne nécessitent pas de raccordement électrique, ils peuvent être installés dans des endroits reculés. En plus, les nouveaux distributeurs sont équipés d'une batterie qui peut tenir 10 ans. Au cours de l'année 2025, le nombre de colis livrés dans ces distributeurs a augmenté de 90% par rapport à l'année précédente. Le prix du diesel diminuera demain, une baisse de 6,2 centimes pour atteindre 2,1 euros le litre. La Russie et l'Ukraine ont échangé ce matin 205 prisonniers de guerre de chaque camp. Il y a une semaine, le président américain Donald Trump avait annoncé une trêve de 3 jours dans le conflit entre Kiev et Moscou, de samedi à lundi dernier, et un échange de 1000 prisonniers de chaque camp. L'échange de ce matin est la première phase de cet engagement. Mais la guerre continue. Hier, des bombardements russes massifs ont touché Kiev. Ils ont fait 24 morts, dont 3 enfants. L'Ukraine a riposté, affirme la Russie. Moscou dit avoir abattu ces dernières heures 355 drones ukrainiens au-dessus de son territoire. En football, c'est à 13h20 précisément que Rudy Garcia dévoilera la liste des Diables Rouges qu'il emmènera avec lui à la Coupe du Monde cet été. Une liste de 26 joueurs. L'annonce de la sélection sera retransmise en direct dans le JT de 13h sur la Une Télé et sur Ovio. Et puis au championnat de Belgique de natation, Florine Gaspard bat son propre record de Belgique lors des séries sur 50 mètres brasse. Voilà pour les infos, merci d'être avec nous.
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sa ville, ses racines à Claude Nougaro et cette ville Toulouse. Bonjour, bonjour. Listen to the music, celle de Viva Plus évidemment. Merci pour votre belle fidélité. Vous êtes de plus en plus nombreux et nombreuses. Et ça, ça nous fait plaisir. D'ailleurs, vous pouvez être les ambassadeurs de Viva Plus. Hein. Vous pouvez parler de Viva Plus, dire que c'est sympa, qu'il y a beaucoup de musique 7 jours sur 7 et 24 heures sur 24. La musique qui vous rappelle tellement de bons souvenirs. Celle des Doobie Brothers d'ici midi également. Il y aura Dave. Mais je vous souhaite déjà. Tout bon week-end à l'écoute de Viva Plus, évidemment. Vers 11h30, la folle épopée de l'Eurovision. Et à partir de midi 13h, Vincent Bayer, spécialiste de l'Eurovision, sera votre invité. On va découvrir ensemble le top 10 des chansons de l'Eurovision, top pour laquelle vous avez voté en masse. On va découvrir les 10 titres, le classement des 10 titres, avec les petites histoires, les jolies anecdotes croustillantes et drôles de Vincent Bayer pour chacun de ces titres. Ça va être très très sympa. Restez là en tout cas. Restez sur Viva Plus, évidemment.

Allez, Doobie Brothers disent dans cette chanson « Listen to the music all the time », écouter de la musique tout le temps, et j'espère que c'est celle de Viva Plus. J'en suis sûr et même certain, mais oui. Entre midi et 13h, et en plus si vous aimez le Grand Prix Eurovision de la chanson d'avant, c'est-à-dire des années 60, 70, 80, je vais vous proposer avec Vincent Bayer, qui est incollable sur l'Eurovision, le classement général final de ce top 10. Ils seront donc 10, il y aura Corinne Hermès avec ce titre « Si la vie est cadeau », ça date de 1983. Il y aura également en 1964 « Didi Lachin Non Aleta », 66 « Sido Jorgens »,« Merci chérie », 1972 « Vicky Leandros après toi », 1973 « Anne-Marie David te reconnaîtra », 1974 « Abba Waterloo », 1977 « Marie Myriam, l'oiseau et l'enfant », 80 « Johnny Logan, What's Another Year », Nicole, 80 de And Beach Frieden, et enfin Sandra Kim en 1986. J'aime la vie, à découvrir à partir de midi le classement général final, le top 10 des chansons de l'Eurovision des années 60, 70 et 80.

0: Ah, c'est vrai que c'est un long week-end pour certains. Excellent week-end à toutes et à tous sur Viva Plus, évidemment. Eurovision 1986.
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1: Nous sommes le samedi 3 mai 1986, à Bergen, en Norvège. Le grand soir s'annonce enfin pour Sandra Kim, fruit de mois de préparation.
2: Cette journée s'est déroulée très sympathiquement. J'ai déjeuné normalement et puis on est allé. Il y avait quand même un petit soundcheck, il y avait une répétition. Et puis tout l'après-midi, eh bien, on a appelé à se

0: voilà, hein, pour être bien relax. Non, je n'ai même pas dormi, j'étais excitée comme une puce, mais très sereine en même temps. J'étais beaucoup plus stressée le vendredi, parce que ça, c'est la répétition générale, et elle compte plus que le soir même de l'Eurovision, parce que là, il y a le fameux jury, c'est la presse, c'est les gens qui donnent déjà des pré-points, qui se mettent déjà une idée pour le jour d'après, parce que bon, il n'y avait pas de vote téléphonique, c'était vraiment que des pros. Donc j'étais beaucoup plus stressée le vendredi, et ma prestation était meilleure, elle était meilleure la veille que le soir même. Parce que là, on se dit, il y a énormément de téléspectateurs, des millions de téléspectateurs qui vous regardent, tout le monde est au rendez-vous, et là, il ne faut pas se rater.
1: Il est 22h05. Le groupe irlandais termine sa prestation et pour Sandra, c'est le moment de vérité.

J'avais peur de faire mal mes petits gestes de la Corée, ou de chanter mal. Et c'est vrai qu'à la fin, je manque d'air. On le voit d'ailleurs juste avant de faire « Tu es là ». Je manque d'air, je déglutis mal et ça s'entend. Et là, tout le monde se dit « Aïe, aïe, aïe, aïe, aïe, là, on a perdu, ça va pas le faire ». Et moi aussi, ça m'a fait un peu agacer ce petit moment de perdition. Mais bon, voilà, c'est passé comme une lettre à la poste.

0: Mais ce qui a été sympa, c'est que pendant les points, quand ça commençait à s'envoler, on se dit, est-ce que c'est réel ou pas? Donc voilà. Et là, évidemment, le rêve des Belges commençait à devenir presque réalité jusqu'au ce dernier vote du Portugal qui nous libère. Mais je pense qu'on avait déjà gagné déjà deux, trois pays avant, je pense. Je me sens libérée quand je rechante la deuxième fois. Je chante mieux, évidemment. Tout le monde est plus relax. Il n'y a plus de stress, il n'y a plus de nervosité. Et c'est vrai que toute ma joie éclate. Et d'ailleurs, on voit les étoiles dans mes yeux parce que ça fait plaisir à mon entourage. Et puis, quand la chanson se termine, il y a tous ces journalistes qui arrivent comme ça sur la scène, qui envahissent, qui m'entourent. Et c'est incroyable, quoi.
1: Et c'est d'autant plus incroyable qu'avec 176 points, Sandra Kim atteint le plus gros score jamais obtenu à l'Eurovision, battant le record détenu jusque-là par le Royaume-Uni en 1976.
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0: Ah, c'est plutôt facile, hein? Comment faire un tube avec une seule phrase? Avec uniquement « Get up and boogie » avec les chœurs qui répondent « That's right ». Pratique. Silver Convention.
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0: Et bientôt les informations de midi sur Viva Plus. Je vous propose d'aller jusque-là avec ceci, Pascal Danel. Souvenez-vous, les neiges du Kilimandjaro. Ensuite, nous irons faire un petit tour du côté de Vienne, si tout se passe bien, en compagnie de votre invité pour évoquer le top 10 des chansons de l'Eurovision.
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0: Il est midi, les infos, Marie-Laure de Kerckhove. Bonjour.
1: Bonjour à toutes et tous. Une quarantaine d'établissements scolaires sont en grève en province de Liège. Les grévistes dénoncent des réformes du gouvernement de la Fédération Wallonie-Bruxelles, notamment les heures supplémentaires à prester dans le secondaire supérieur. Et le mouvement pourrait s'étendre à d'autres régions. La CSC Enseignement appelle l'ensemble de ses affiliés à se joindre au mouvement en se mettant en grève dès lundi, le 18 mai jusqu'au mercredi 27 mai, jour du vote du décret programme 2 en séance plénière du Parlement. Selon le syndicat, les différents gouvernements font le choix de mesures qui auront des conséquences néfastes et irréversibles pour l'ensemble de la société. La cour d'assises du Hainaut poursuit aujourd'hui ses auditions dans le cadre du procès de Paolo Falzone et Antonino Falzone, poursuivis après le drame de Strepy-Bracny en mars 2022, lorsque la voiture que conduisait Paolo Falzone a foncé dans un groupe de Gilles, faisant 7 morts et des dizaines de blessés. Plusieurs témoins présents dans le cortège ont livré des récits marqués par la violence de l'impact et les séquelles psychologiques persistantes. Les jours de l'adolescent de 13 ans gravement blessé à Nantes ne sont plus en danger. Il a été blessé hier dans une fusillade sur fond de trafic de drogue. Un autre adolescent de 15 ans a lui été tué. Le ministre de l'Intérieur, Laurent Nunez, s'est rendu sur place ce matin. Il affirme sa détermination intacte et totale à lutter contre le narcotrafic. Au championnat de Belgique de natation, Florine Gaspard a amélioré son record de Belgique sur 50 mètres brasse au centre olympique de natation Wezenberg à Anvers. Elle s'est classée première de sa série en 30 secondes et 37 centièmes, soit 7 centièmes de mieux que le précédent record qui lui appartenait déjà. Ce n'est pas le seul record de Belgique que la bastonniarde détient en grand bassin, puisqu'elle possède aussi les records sur 50 mètres libre et sur 100 mètres brasse. Et puis c'est dans un peu plus d'une heure que le sélectionneur national Rudy Garcia dévoilera la liste des diables qu'il emmènera avec lui pour la Coupe du Monde de football. Il y a du suspense, notamment avec la décision toute récente de l'attaquant lillois Mathias Fernandes Pardo de représenter l'équipe nationale belge. Fin du suspense à 13h20. Voilà pour les infos. Merci d'être à l'écoute.

0: Énorme tube pour Johnny Hallyday, évidemment, avec ce titre que je t'aime. Bonjour, rebonjour, bienvenue. Merci d'être là, d'avoir choisi Aviva Plus aujourd'hui. Spécial Eurovision, dans quelques secondes.
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0: Le top 10 des chansons de l'Eurovision, je dirais l'Eurovision d'avant, les années 60, 70, 80. Il est là, il est avec vous, c'est Vincent Bayer. Il est en direct de Vienne, d'où se tient évidemment le Grand Prix Eurovision de la chanson. Bonjour Vincent.
1: Bonjour.
0: Bonjour, bonjour, et puis bienvenue sur Viva Plus. Merci d'être là. Vous êtes bien à Vienne, c'est bien ça, hein?
1: Oui, absolument. Nous sommes à Vienne avec toute la délégation belge. Ouais. Et nous supportons évidemment notre candidate Essila qui nous a fait un show extraordinaire en demi-finale. Et c'est bientôt reparti pour la finale de demain.
0: Eh mais oui, on croise les doigts évidemment pour vous, pour toute l'équipe et pour toute la délégation évidemment. Vincent Bayer, vous êtes notre invité. On m'a dit beaucoup de bien sur vous. On m'a dit que vous étiez un spécialiste de l'Eurovision. Moi, j'ai une question à vous poser. Comment devient-on spécialiste de l'Eurovision, Vincent?
1: Oh bah écoutez, j'ai envie de vous dire, c'est presque dans les gènes, je pense que je suis né en chantant le générique. Et en fait, plus sérieusement, c'est vrai que le premier Eurovision que j'ai suivi, j'avais 10 ans, c'était en 1978, et ce brassage culturel de chanteurs et chanteuses dans des robes incroyables et des tenues incroyables qui chantent dans leur propre langue qu'on ne comprend pas forcément, eh ben on a envie d'en savoir plus et on tombe vraiment facilement dedans parce que c'est un grand brassage culturel tout à fait fascinant.
0: Ah bah oui, bah vous dites bien les choses et on va vivre tout ça de l'intérieur, puisqu'on découvre ensemble le classement du top 10 des chansons de l'Eurovision. Numéro 10, il y a Marie Myriam.
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0: Ah, c'est peut-être un peu décevant, Vincent, pour Marie Myriam. Hein, mais elle se retrouve en numéro 10 avec 3% de vote de préférence. Moi, je compte sur vous pour les petites anecdotes, les petites histoires de ces grandes chansons de l'Eurovision. Si je vous dis Marie Myriam, l'oiseau et l'enfant, ça vous fait penser à quoi? Dites-moi, Vincent.
1: Ben, ça me fait penser à une chanson culte à l'époque qui a été entrée dans les fancifères de toutes les écoles primaires de Belgique et de France cette année-là. Oui. Moi-même, oui, à ma fancifère, je l'ai chantée. C'est la dernière victoire de la France à l'Eurovision. Il faut savoir que l'année prochaine, oui, ce sera en fait le 50e anniversaire de la dernière victoire de la France à l'Eurovision. Elle aimerait bien que quelqu'un reprenne le flambeau, mais ah ben oui, elle commence à désespérer.
0: Je crois. Elle est numéro 10 et on l'écoute.

0: 1977, Grand Prix Eurovision de la chanson Marie-Myriam, L'oiseau et l'enfant, elle est numéro 10 dans votre classement du top 10 des chansons Eurovision 60, 70, 80. Vincent Bayer, vous êtes notre invité, vous êtes notre guide au sein de ce top 10. Comment se déroule l'ambiance là? Où êtes-vous exactement? Vous êtes à Vienne, d'accord? Vous êtes à l'hôtel? Vous êtes où?
1: Alors là, on est à Vienne, on est à l'hôtel. La délégation, là, vient de partir en car jusqu'à l'Arena, donc le lieu du spectacle, pour répéter ce qu'on appelle la Flag Parade. Donc ce sont tous les artistes de l'Eurovision qui défilent l'un après l'autre avec le drapeau en début d'émission. Donc ça, c'est ce qui est en train de se répéter maintenant. Et après l'émission, je vais rejoindre tout le monde pour continuer à coordonner les interviews d'Essila, qui est fort, fort sollicitée par la presse internationale. Elle a ici un capital sympathie qui est vraiment extraordinaire.
0: Parfait, on croise les doigts pour elle. Numéro 9, Corinne Hermès. Et nous sommes là en 1983, Vincent, avec Corinne Hermès.
1: Absolument. Alors, on se souvient d'une tenue fuchsia fluo, oui, d'une coiffure vaporeuse, exact, et d'une artiste à la voix exceptionnelle qui passait en dernière position et qui a pulvérisé les points du tableau de vote ce soir-là. Ben, il faut savoir que c'est la toute dernière victoire du Luxembourg à l'Eurovision. Les défaites se sont enchaînées jusqu'en 1993, à tel point que le Luxembourg a dit « Ah ben zut, maintenant on ne participe plus ». Et pendant 31 ans, record de non-participation à l'Eurovision, le Luxembourg s'est abstenu. Heureusement, ils sont de retour depuis 3 ans et on est bien contents.
0: Numéro 9, Corinne Hermès.

0: Elle est numéro 9 dans ce classement du top 10 des chansons de l'Eurovision. Corinne Hermès, si la vie est cadeau. L'Eurovision, c'est important. Il y a beaucoup de journalistes sur place. C'est une couverture médiatique qui est très, très importante, Vincent Bayer.
1: Oui, elle est très très importante, elle est internationale, elle déborde même du contexte européen. C'est plus de 600 journalistes qui sont présents ici en permanence pour couvrir l'événement. Vous avez même des journalistes américains, on en a rencontré un d'ailleurs récemment avec Alice. Vous avez aussi des journalistes australiens, puisque l'Australie participe aussi. Et il y a un réel capital sympathie autour des Scylla, puisqu'à chaque fois qu'on vient dire bonjour dans la salle de presse à nos journalistes belges, qui sont une dizaine et qui nous suivent tout au long de l'aventure, et bien tous les autres s'agglutinent. Et on doit revoir nos timings qui durent plus longtemps oui. avec les interviews suite oui. à cela. Donc c'est vraiment l'effervescence internationale.
0: D'accord, parfait. Allez, on croise les doigts pour Essila, évidemment. Hein, on y croit, on ne sait jamais, tout peut arriver, hein, Vincent. Waouh.
1: Absolument, tout est possible.
0: Tout est possible. Elle est numéro 8 dans ce classement du top 10, c'est Anne-Marie David.

0: question, en quelle année, là, avec Anne-Marie David, et tu te reconnaîtras, Vincent?
1: Eh bien, là, nous étions en 1973.
0: 73,
1: c'était, ouais. C'était la quatrième victoire du Luxembourg par une chanteuse française qui a marqué les esprits par sa voix puissante. Et alors, tout à la fin de la chanson, ce petit mouvement de tête sur la toute dernière note qui a ramené ses cheveux d'avant en arrière, là, c'était digne des plus grandes pubs pour shampoing. On s'en souvient encore.
0: D'accord. Et on l'écoute sur Viva Plus. Anne-Marie David, Grand Prix Eurovision de la chanson, tu te reconnaîtras. Elle est numéro 8 dans votre classement, dans votre top 10 sur Viva Plus.

0: Anne-Marie David, numéro 8 de votre classement, dans votre top 10, avec Vincent Bayer qui est en direct de Vienne pour nous, dans les coulisses de l'Eurovision. Qu'est-ce que vous ressentez, Vincent, lorsque vous entendez Marie-Myriam, L'Oiseau et l'Enfant, Corinne Hermès, Si la vie est cadeau, Anne-Marie David, tu te reconnaîtras, ça vous replonge tout ça, non?
1: Ben absolument, de très belles chansons bien ancrées dans leur temps et qui évoquent plein de beaux souvenirs nostalgiques, mais qui prouvent aussi que l'Eurovision évolue avec son temps et avec les modes et avec l'évolution de la musique.
0: Oui, très bien. Est-ce que vous êtes au contact direct avec les artistes généralement? Comment ils sont? Est-ce qu'au fur et à mesure que la finale approche, ils sont comment? Ils sont nerveux? Ils sont stressés? Ça se passe comment? Dites-moi.
1: Alors, je dirais que c'est plus de l'excitation que de la nervosité. En fait, c'est très grisant pour eux. Ils ne demandent qu'une chose, c'est d'offrir le meilleur sur la scène de l'Eurovision. Et ce qui est un peu paradoxal par rapport à un concours, c'est qu'il n'y a pas vraiment d'esprit de compétition. Il y a plutôt un esprit de partage, de partage de messages à travers un langage universel qui est la musique. En fait, si vous venez voir ça sur place, c'est un peu comme, je dirais, une grande coupe du monde de football, mais sans les hooligans, avec la fête et les paillettes en prime et où tout le monde est pour tout le monde.
0: Numéro 7, Nicole.
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0: Ein bisschen Frieden. Vous pouvez me traduire ça, Vincent, c'est possible ou pas? Ein bisschen Frieden, c'est quoi? Un peu de paix,
1: non? Un peu de paix. Ouais. La paix sur terre, elle a été traduite en français. Et la paix sur terre, c'est ma prière. C'était les premières paroles.
0: Exactement. Elle est numéro 7 et on la retrouve sur Viva Plus.

0: Grand Prix Eurovision de la chanson 1982, Nicole, Anne Bischofried, Johnny Logan est là. Alors lui, je vais pas dire, c'est le recordman lui, Vincent, non?
1: Ah ben c'est le roi de l'Eurovision, l'Eurovision ben oui. A un roi et une reine. Le roi de l'Eurovision c'est Johnny Logan, il a gagné deux fois en 80 et en 87 quand c'était organisé chez nous d'ailleurs, oui. Suite à la victoire de Sandra Kim l'année précédente, oui. Il a même gagné une troisième fois, wow. En tant qu'auteur de la chanson irlandaise de 92, c'était Why Me interprété par Linda Martin, oui. Et ben c'est le roi de l'Eurovision à côté de la reine Laurine pour la Suède qui a gagné en 2012 avec Euphoria et en 2023 avec Tattoo. Ils s'entendent très bien, ils font régulièrement des apparitions ensemble en toute royauté.
0: En toute royauté. Oh, j'aime beaucoup. Ah, vous êtes très bien, Vincent. Bravo. On écoute Johnny Logan. Il est classé numéro 6 dans votre top 10. Johnny Logan en 1980 avec ce titre vainqueur. What's Another Here?

0: Il est numéro 6 dans votre top 10 des chansons de l'Eurovision. Johnny Logan, Vincent Bayer est en direct de Vienne pour Viva Plus notamment. Qu'est-ce que vous voyez à l'heure, au moment où on se parle là, Vincent? Qu'est-ce qui se passe?
1: Eh bien là, je viens de voir la délégation australienne partir vers le bus qui va les amener à leur propre répétition à l'Arena ici à Vienne. Il faut savoir que l'Australie est représentée cette année par Delta Goodrem, qui est une star incommensurable dans le pays et qui a sympathisé avec notre Essila nationale. Elle en fait même d'ailleurs la promotion sur ses propres réseaux sociaux. C'est génial.
0: Oh, c'est plutôt sympa.
2: Merci, merci. Merci.
0: Ah, merci, merci, mais de rien. Udo Jürgens, merci, chérie, 8% de vos votes. Numéro 5, Udo, Vincent.
1: Oui, première victoire de l'Autriche à l'Eurovision avec cette chanson interprétée seule, une chanson de français, mais chantée en allemand. Évidemment, à part les deux premiers mots du refrain. Merci oui. Chérie, c'était la troisième fois en fait qu'il participait à l'Eurovision. Il s'est accroché, ben, il avait eu bien raison, qu'il a gagné.
0: Oui, et là nous étions, quelle année, je ne sais plus, dites-moi.
1: Et là on était en 1966.
0: 66.

0: Numéro 5 dans votre top 10. Nous étions là en 1966, donc avec Udo Jürgens. Et puis on découvre ensemble ce classement. Vous avez été nombreux et très nombreuses d'ailleurs à voter pour ce top 10. Et là, franchement, Vincent, on arrive à un moment très fort dans l'histoire de l'Eurovision. Écoutez. Ah ouais, elle est numéro 4 dans votre classement, mais nous sommes là en 1986 et crac, boum, c'est gagné, Vincent.
1: Absolument. Et alors, pour l'anecdote, Sandra Kim chantait qu'elle avait 15 ans, alors qu'en fait, elle en avait 13 et demi.
0: Ah oui,
1: et figurez-vous qu'après cette victoire de notre Sandra nationale, la délégation suisse, dont le titre Papoura avait terminé deuxième du classement, a fait un scandale, donc un véritable tollé, et a demandé aux organisateurs du concours de disqualifier la Belgique.
0: C'est vrai ?
1: À cause de l'âge, en fait. Mais en fait, le règlement de l'époque ne stipulait aucune limite d'âge. Et donc, nous sommes restés premiers, c'était bien évidemment complètement mérité. Et il faut savoir aussi que Sandra Kim fut la deuxième plus jeune candidate à participer au concours, juste derrière Nathalie Pack, une Belge, une Liégeoise, qui elle a représenté la France en 1989 et elle avait seulement 11 ans à l'époque.
0: Oui.
1: Et ce n'est que deux ans plus tard, donc à partir de 1990, que le règlement fixa la limite d'âge des participants à 16 ans minimum, et c'est toujours le cas aujourd'hui.
0: D'accord, parfait. Merci pour toutes ces petites histoires, Vincent. Et puis à l'époque, celui qui assurait les commentaires, c'était Patrick Duhamel pour la RTBF. Et d'ailleurs, c'est lui qui va présenter Sandra Kim. Écoutez, ça va très vite, évidemment.
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0: Bravo Sandra Kim, en 1986, c'est numéro 4 dans votre top 10 des chansons de l'Eurovision Viva Plus. Alors le règlement, c'est ainsi que prévoit le règlement, donc l'année suivante, c'est le gagnant qui organise le concours, c'est bien ça Vincent
1: hein? Oui, absolument. Donc en 1987, le concours Eurovision de la chanson, suite à la victoire de Sandra Kim l'année précédente, s'est organisé par la RBF à Bruxelles, présenté par une Victor Laszlo divine et merveilleuse, magnifique, tout en classe. Et on se souviendra d'une magnifique robe fuchsia qui brillait de mille feux, qu'elle a changée en deuxième partie d'émission, où là, elle a arboré des boucles d'oreilles qui n'étaient pas sans rappeler l'atomium.
0: Exactement. Mais c'était une soirée vraiment fabuleuse, une présentation vraiment géniale. Allez, on découvre parce que le temps passe. Le numéro 3, c'est qui le numéro 3 C'est qui C'est...
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0: Gileola Cinquetti.
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0: Et Vincent, je vous avoue, ce fut pour moi une petite surprise de voir ce beau parcours de Gileola Cinquetti, Nono l'età. Ça m'a un peu étonné par rapport à d'autres artistes comme Johnny Logan, etc. Elle se retrouve sur le podium numéro 3. Vous expliquez ça comment, Gileola Cinquetti, si bien classée dans le top 10 de Viva Plus, selon vous, pourquoi ?
1: Parce que c'est une des chansons cultes de l'Eurovision. C'était la première victoire de l'Italie. Alors j'imagine que dans les auditeurs, il y a aussi la communauté italienne qui est quand même bien présente chez nous. Et donc, c'était une chanson magnifique. C'était la première victoire de l'Italie à l'Eurovision. L'Italie a gagné 3 fois. Gileola Cinquetti en 1964. Toto Cotugno, personnage très connu, en 1990. Et bien sûr, Måneskin en 2021.
0: D'accord. Nous sommes en 1964 avec Gileola Cinquetti.

0: Gilles Cinquetti, numéro 3 dans votre top 10, Grand Prix Eurovision de la chanson en 1964. Et là, Vincent, on arrive et on découvre ce classement, ce tiercé de tête, numéro 3, donc Gilles Cinquetti, numéro 2, il y a le groupe ABBA. Et ça, c'est énorme. C'est quoi le démarrage d'une carrière extraordinaire, fabuleuse?
1: Absolument, ça c'est le succès planétaire de l'histoire de l'Eurovision, toutes décennies confondues.
0: Ouais.
1: C'est la première victoire de la Suède à l'Eurovision. Et ce sont aussi les précurseurs des costumes excentriques à l'Eurovision.
0: Ah,
1: parce
0: oui.
1: qu'il faut savoir que ouais. les costumes de scène étaient volontairement excentriques chez les chanteurs d'ABBA, car ça leur permettait d'avoir des réductions fiscales à l'époque. En fait, il y avait une loi en Suède qui disait que on pouvait déduire de ses impôts l'achat de vêtements professionnels, pour autant qu'on pouvait prouver qu'ils n'étaient pas portables au quotidien, et là c'était le moins qu'on puisse dire.
0: Eh ben oui, évidemment.
1: Suite à cette victoire, eh bien ça s'est enchaîné, et les costumes excentriques, ils sont évidemment maintenant légion sur la scène de l'Eurovision.
0: Oui, alors les fans d'ABBA, j'ai retrouvé ceci, tendez l'oreille Vincent. C'est des fans qui chantent Waterloo, c'est fou hein. Écoutez. Et les fans, ils sont nombreux, évidemment, nombreux, hein, du groupe ABBA. C'est quand même un événement planétaire, ce groupe-là, quand même.
1: Ben bien sûr. Et ils ont réussi à surfer sur la vague eurovisionnesque après cette victoire, et à une victoire qui a réellement lancé leur carrière internationale.
0: Exactement, ils sont numéro 2 dans votre top 10.

Numéro 2, le groupe ABBA. On récapitule évidemment ce top 10. Numéro 10, Marie, Myriam, l'oiseau et l'enfant. Numéro 9, Corinne Hermès, si la vie est cadeau. Numéro 8, Anne-Marie David, tu te reconnaîtras. Numéro 7, Nicole, Anne Bischofrieden. Numéro 6, Johnny Logan, What's Another Year. Numéro 5, Udo Jürgens, Merci Chérie. Numéro 4, Sandra King, J'aime la vie. Numéro 3, Gilles Cinquetti, Nonna Letta. Numéro 2, 74, le groupe ABBA, Waterloo. Et numéro 1, ah ben ouais, vous l'avez décidé de cette façon via vos votes, via le groupe Viva Plus. Vicky

0: Et c'est le numéro 1, mon cher Vincent Bayer, Vicky Leandros.
1: Eh bien, c'est fantastique. C'est une chanson cultissime de l'Eurovision. C'était la troisième victoire du Luxembourg par une chanteuse grecque qui chante en français pour le Luxembourg. Si ça, c'est pas du beau brassage culturel, c'est aussi ça l'effet Eurovision, évidemment.
0: Exactement. Elle s'était déjà présentée avec ce titre, si je ne m'abuse. C'est exact, hein, Vincent ?
1: C'est exact, ça se passait en 1967. L'amour est bleu, elle avait obtenu la quatrième place, ce qui était tout à fait honorable. Et elle aussi, elle s'est accrochée, elle a dit la prochaine fois ce sera la bonne. Elle est revenue en 1972 et ce fut la bonne.
0: Et elle est numéro 1 dans votre top 10. Après toi, Vicky Leandros.

0: Grand Prix Eurovision de la chanson en 1972, Vicky Leandro, c'est numéro 1 dans votre top 10 Viva Plus. C'est un chouette numéro 1, ça, Vincent, non? Trouvez pas?
1: Oui, c'est un magnifique numéro 1, effectivement.
0: Effectivement. Bon, nous, on va vous laisser, parce que je sais qu'il y a du pain sur la planche pour vous. Qu'est-ce que vous allez faire, en quittant ce micro de Viva Plus?
1: Eh bien écoutez, nous allons rejoindre l'Arena où ont lieu les répétitions pour le show de ce soir qui est en fait une soirée très très importante. Elle n'est pas retransmise au public, mais c'est ce qu'on appelle le jury show. Donc ça veut dire que pour la grande finale de demain, 50% des points sont attribués par un jury professionnel qui va assister à ce jury show de ce soir. Donc ça veut dire que la moitié des votes seront déjà comptabilisés ce soir et donc l'enjeu aujourd'hui est très très important très pour notre candidate Assila.
0: Avant de se quitter, j'avais envie de rendre hommage à Jean Vallée, vous êtes d'accord avec l'amour, ça fait chanter la vie?
1: Quelle bonne idée, c'était magnifique, il a failli gagner, il a terminé en seconde position à quelques points près du gagnant et c'était une chanson mais absolument magnifique, pleine de poésie, donc c'est une excellente idée.
0: Merci Vincent Bayer en tout cas et on croise les doigts évidemment pour notre petite représentante belge. Merci Vincent, à bientôt.
1: Merci à vous.
0: Merci, à bientôt, merci pour tout.

0: quelle grande chanson cet après-midi, c'est en compagnie de Jocelyne. Bonjour Jocelyne.
1: Bonjour Serge, c'est ma préférée.
0: C'est vrai?
1: Oui.
0: C'est vrai qu'elle est très belle, c'est tellement vrai en plus. Bon week-end et bel après-midi. À lundi.
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0: Les derniers jours d'école du mois de mai vont-ils se dérouler à la maison? Le syndicat chrétien appelle à la grève dès lundi. Un pédocriminel présumé piégé par un influenceur, le sexagénaire ne parlait pas à une ado, mais à un personnage créé grâce à l'intelligence artificielle et la vidéo fait le buzz. Le mot sélection dans l'actualité ce midi, le sélectionneur des Diables Rouges va dévoiler sa liste de 26 joueurs pour la Coupe du Monde le mois prochain. Bonjour, la pression va-t-elle monter dans les écoles? Plusieurs établissements scolaires de Liège et de Verviers sont en grève aujourd'hui pour protester contre les réformes et les économies prévues par le gouvernement de la Fédération Wallonie-Bruxelles. Par exemple, les 2 heures supplémentaires non payées à prester dans l'enseignement secondaire supérieur. Ils dénoncent aussi les conséquences en cascade. Et ce midi, la CSC, le syndicat chrétien, hausse le ton et appelle à la grève dès lundi, le 18, jusqu'au 27 mai, le jour du vote de la réforme. Roland Lahaye, le secrétaire général de la CSC Enseignement, nous explique les raisons qui poussent le syndicat à appeler à la grève.
1: Aujourd'hui, la CSC Enseignement a décidé qu'il n'y avait plus d'autre option ni d'autre choix possible qu'une grève pure et dure, parce qu'à un moment donné, face à un gouvernement qui est aussi résigné et qui est aussi méprisant et qui ne tient pas compte de l'avis de la base, à un moment donné, il faut lancer une action forte. Cette action forte, c'est la grève telle qu'on va la faire. Les enseignants nous disaient, on a essayé les actions un peu gentilles, on a essayé les actions symboliques, rien ne passe. Donc à un moment donné, passons à la vitesse supérieure. Et donc là, c'est enseignement aujourd'hui leur dit, nous couvrons la grève jusqu'au 27 mai. Je suis sûr qu'ils ont compris les enjeux qu'il y a là derrière. C'est maintenant, après ce sera trop tard, il ne nous restera plus que nos yeux pour pleurer.
0: Et du côté des autres syndicats, pas d'appel général à la grève. On se dit juste prêt, comme à la FGTB, à couvrir les actions collectives qui pourraient avoir lieu ici et là, mais tout en confirmant que la colère gronde dans les écoles. La ministre de l'Éducation, Valérie Glatini, dit entendre le mécontentement, mais rien faire n'était plus une option au vu de la gravité de notre situation budgétaire, précise la ministre, et elle ajoute ceci. Je remercie les enseignants qui restent mobilisés pour la réussite des élèves en cette fin d'année. Fin de citation. C'est l'heure des comptes au stade Roi Baudouin à Bruxelles, au lendemain de la finale de la Coupe de Belgique en football. Les dégâts provoqués par des supporters anderlechtois vont coûter cher au club bruxellois. Au moins 300 sièges auraient été détruits, des installations abîmées et un début d'incendie a même été déclenché dans la tribune anderlechtoise. La ville de Bruxelles, propriétaire du stade, est en colère. Florence Frelings est échevine des sports. Elle dénonce l'attitude de certains des supporters qui avaient déjà dégradé le stade l'an dernier après une défaite des Mauves en finale là aussi de la Coupe contre Bruges.
2: À nouveau, c'est évidemment catastrophique, c'est honteux, c'est fait par des personnes en réalité qui n'ont rien à faire dans un stade, qui viennent uniquement pour dégrader, pour casser, et on est vraiment aux antipodes des valeurs qui sont véhiculées par le sport. C'est inacceptable, et donc je pense qu'il faut réellement réfléchir à une répression plus musclée. Il faut identifier ces personnes-là, il faut les faire payer, il faut les exclure des enceintes pour un bon moment, et évidemment, comme l'année passée, la facture sera envoyée au club responsable.
0: Facture qui sera donc adressée. C'est Anderlecht. L'an dernier, les dégâts ont coûté 70 000 euros. L'échevine était interrogée par Imad Messoudi. La vidéo fait beaucoup parler d'elle. Un influenceur piège un pédocriminel. Grâce à l'intelligence artificielle, il s'est fait passer pour une adolescente de 14 ans. Le suspect s'est rendu à la police, il est en garde à vue. Des influenceurs ont déjà mis en lumière des agissements illégaux de toutes sortes. Mélanie Joris, ici expliquez-nous, c'est un sexagénaire qui était en discussion avec cette fausse jeune fille.
3: L'échange entre l'influenceur qui a modifié sa voix et son apparence et le pédocriminel dure 40 minutes. L'homme demande à la jeune fille son âge et annonce qu'il a 66 ans. Au cours de la discussion, ces questions se font de plus en plus insistantes.
4: Est-ce que tu as déjà fait des photos ou des trucs comme ça envoyés par exemple par Snap à des copains? Des nudes, comme vous dites, les jeunes. Je voudrais bien voir ton épaule nue, j'aime bien les épaules des filles. Est-ce que tu as envie de voir quelque chose de moi? Mon sexe par exemple?
5: Mais moi j'ai 14 ans.
4: Et alors ?
3: D'autres influenceurs se sont spécialisés dans la traque des pickpockets. Les vidéos sont nombreuses sur les réseaux sociaux, dans le métro de Paris.
6: Pourquoi toi pickpocket, hein ?
7: Pourquoi toi tu me mets alors ?
5: Parce que tu voles, t'arrêtes pas de voler les gens. Roulez, attention, hein, c'est une pickpocket.
3: À la fontaine de Trévise, à Rome.
6: Attention, pickpocket. Attention, borseggiatrici. Pickpocket. Pickpocket.
3: En France, la police nationale n'encourage pas ce type de comportement qui pourrait mettre à mal des enquêtes en cours.
0: C'était Mélanie Joris. Le prix du diesel reste au-dessus des 2 euros le litre, mais il diminue à nouveau demain. Ce sera moins 6,2 centimes d'euros le litre. Deux drones qui s'écrasent en Lettonie et c'est la crise politique. La Lettonie, c'est ce petit pays balte au nord de l'Europe. C'est aussi l'une des frontières directes de l'Union européenne avec la Russie et la Biélorussie. Depuis le début de la guerre en Ukraine, le pays se retrouve en première ligne des tensions régionales. Olivier Henrion, comment cet incident avec des drones peut-il provoquer une vraie crise politique ?
7: En fait, ce qui fait polémique, c'est la gestion de l'alerte. Ces deux drones ont été tirés d'Ukraine et sans doute déviés de leur trajectoire par la Russie. L'un d'eux a touché un site de stockage pétrolier dans l'est du pays. Ça a provoqué un incendie, mais rapidement maîtrisé. Il n'y a pas eu de victimes. Mais les habitants n'ont pas été prévenus. En tout cas, ils n'ont été prévenus qu'une heure après les faits. Et ce n'est pas la première fois. Il y a 3 semaines déjà, un autre drone s'écrasait dans le pays sans déclencher aucune alerte. Ces défaillances, à la fois dans la sécurité civile et dans la surveillance de l'espace aérien, ont coûté son poste au ministre de la Défense. La première ministre a voulu le remplacer par un militaire, bronca de la classe politique, qui a préféré faire exploser la coalition en vol à quelques mois des élections législatives.
0: Et c'est interpellant, ce type d'incident ne concerne pas que la Lettonie.
7: C'est vrai, ce matin, la Finlande a elle aussi été perturbée par la présence de drones. L'aéroport d'Helsinki a suspendu ses activités pendant 3 heures et l'espace aérien a été temporairement fermé. En fait, l'ensemble de la région est régulièrement touché par ces incursions de drones. Elles sont liées à l'intensification des frappes ukrainiennes. Elles mettent surtout en évidence les limites actuelles de la défense aérienne dans tout le nord de l'Europe.
0: Merci Olivier Henrion. Dans pile un mois, les Diables Rouges joueront leur premier match à la Coupe du Monde de football et ce sera le 15 juin face à l'Égypte et ce sera à Seattle. Alors, qui seront les 26 joueurs chanceux sélectionnés? La réponse dans moins d'une demi-heure. Le sélectionneur national Rudy Garcia va dévoiler ses choix. Emmanuel Jousse, on s'attend à une, voire même à plusieurs surprises.
8: Ah ben alors Delphine, des surprises, on verra. Il y en a en tout cas, il y a des interrogations dans chaque secteur, ça c'est certain. Qui sera troisième gardien entre Sels et Penders? Quel est l'état physique de Zeno De Bast qui s'est blessé à la hanche lundi? S'agit-il d'une blessure bénigne ou faut-il carrément le remplacer dans la liste et le cas échéant par qui? Y a-t-il place au milieu pour un jeune comme De Kat ou Hötz entre toutes les valeurs sûres qui se font concurrence? Enfin, quid du secteur offensif derrière un Romelu Lukaku incontournable bien sûr? Même s'il n'a passé qu'une heure sur le terrain au total de sa saison. La place d'Openda est en péril car il ne joue plus et ne marque plus en club. Alors on aurait pu penser que Hugo Kuipers pouvait être la surprise de dernière minute avec ses 11 buts en 8 matchs de MLS aux États-Unis. Mais vu l'annonce officielle du choix de la Belgique par le jeune Mathias Fernandez Pardo qui aurait préféré l'Espagne, eh bien on se doute que celui-ci a reçu des garanties et figurera dans la liste de Rudy Garcia qui sera dévoilé à 13h20 très précisément à l'occasion du journal télévisé.
0: Merci Manu. Et jusqu'où ira notre équipe nationale? 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Merci d'être à notre écoute et belle journée.
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0: Samba, qui avait remporté le concours Eurovision de la chanson en 1974 avec Waterloo, c'était pour la Suède, une victoire pour la Suède. Eh bien, ça présage de quoi ? Qu'on va encore parler du concours Eurovision de la chanson dans cette émission à travers les chroniques d'Olivier Monsens, à savoir la folle épopée de l'Eurovision. Mais la musique des Viva Plus, toujours bel et bien présente, avec, entre autres, cet après-midi, Claude Dubois.
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0: Le blues du businessman, une chanson interprétée à l'origine par Claude Dubois en 1978, un des titres phares de l'opéra rock Starmania, composé par le duo Michel Berger et Luc Plamondon. Il tient le rôle de Zéro Janvier, un homme d'affaires milliardaire et politicien autoritaire. La chanson va lui apporter une immense vulnérabilité et en fait l'anecdote, selon Claude Dubois, c'est que effectivement, il était là, mais il n'a jamais joué le rôle sur scène lors des premières représentations à Paris en 79. Il a été remplacé par Étienne Chicot. Toutefois, sa version studio reste une référence absolue, référence qu'on va retrouver cet après-midi dans la programmation de Viva Plus. Mais il y aura également Sonny Encher, Neil Sedaka et Robert Charlebois. À toutes et à tous, un bel après-midi sur Viva Plus.

Et concours Eurovision, ça fonctionne aussi. La chronique d'Olivier Monsens, la folle épopée de l'Eurovision, prochainement sur Viva Plus. Ce sera après les Supremes et Frédéric François.

0: France, que le cœur de la Belgique va vibrer demain, va battre plus fort encore, puisque notre représentante belge Essila s'est qualifiée avec son titre Dancing on the Ice pour la finale de l'Eurovision. Après deux années d'absence pour la Belgique à ce stade de la compétition, elle a livré une prestation fabuleuse, fantastique, magnifique. Si vous n'avez pu y assister en direct, sachez que vous pouvez aller revoir ce grand moment sur OVIO et sur RTBF Actu. On se plonge à nouveau dans les coulisses de l'Eurovision avec ses chroniques d'Olivier Monsens, la folle épopée de l'Eurovision. Et l'extrait qui va suivre va nous mettre au courant de comment fait-on pour rechercher un candidat, une candidate qui représentera notre pays.
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1: Dans le long processus qui précède l'Eurovision, il y a une étape décisive. Le choix de l'interprète et de la chanson qui vont représenter notre pays devant les 150 millions de téléspectateurs. Chez nous, selon les époques, des sélections nationales avec vote des téléspectateurs et de jurés professionnels ont alterné avec des sélections réalisées en interne par des professionnels du disque et des médias. Jacques Mercier, qui fut commentateur de l'Eurovision pour la télévision belge de 1980 à 1985, a fait partie de ceux-ci dans les années 70.
2: Pendant longtemps, la RTB a choisi

0: Jacques Hustin, est-ce que vous avez des chansons ? Et alors, bon, les éditeurs, les producteurs venaient avec des petites maquettes en disant ces chansons-là, et puis on choisissait, quel que soit l'interprète.
1: Pour le choix de l'interprète, The Voice deviendra dans les années 2010 un réservoir idéal à candidats, comme le confirme Leslie Kebel, chef de la délégation belge.
2: Il y a eu vraiment un avant et un après The Voice. En Belgique francophone, on avait déjà tous les talents qui venaient à The Voice. Donc, ça n'aurait eu aucun sens qu'une même chaîne, la RTBF, qui doit choisir son candidat, aille chercher ailleurs que dans tous les candidats qui étaient là. Et à ce moment-là, The Voice est devenu, on peut dire, notre sélection nationale pour l'Eurovision. Alors, si par chance un artiste choisi a déjà une bonne chanson, on gagne un peu de temps. Mais parfois, il peut avoir une chanson, on dit « c'est pas encore celle-là ». Et alors, on va peut-être solliciter, ou lui va solliciter d'autres producteurs, avoir d'autres chansons, jusqu'au moment où on tombe sur la bonne chanson.
1: Autre argument majeur, The Voice étant regardé par un public jeune, c'est tout bénef pour les audiences télé des demi-finales et de la finale internationale. Vincent Bayer, expert Eurovision.
3: C'est important en fait pour les audiences des télédiffuseurs concernés, parce que c'est vrai que aller voir à l'Eurovision un gagnant de The Voice, ça donne envie évidemment de regarder le concours pour le soutenir, le cas échéant. Maintenant, encore une fois, l'artiste en tant que tel n'est pas forcément le gage principal d'une victoire à l'Eurovision. Ce qui compte, c'est le produit final. Il faut que ce soit une belle chanson bien écrite, avec une belle composition, une belle production, et qui soit défendue par un artiste au top sur scène le grand soir.
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Voilà un instrumental qui marque la cadence et qui va nous emmener jusqu'à la rédaction pour les informations de 14h présentées par Marie-Laure de Kerckhove. Mais encore de la musique d'ici là, celle de Véronique Sanson, également d'Otis Redding. À toutes et à tous, un excellent après-midi.

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1: Bientôt 14h, le temps de retrouver votre journal. 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
2: Bonjour à toutes et tous. Rudy Garcia a dévoilé il y a un peu plus d'une demi-heure la sélection des joueurs qu'il emmènera avec lui pour la Coupe du Monde de football. La surprise, quoi qu'attendue chez les attaquants, c'est la sélection de Matthias Fernandes Pardo qui avait fait part de son choix pour la Belgique il y a quelques jours à peine. Autre surprise chez les gardiens cette fois, le choix de Mike Penders, encore très jeune, alors qu'on aurait pu attendre Mats Sells. Pas de surprise chez les défenseurs. Et en milieu de terrain, on saluera le papy Axel Witsel, 37 ans. Comme l'a dit l'entraîneur national, on a choisi à la fois la jeunesse et l'expérience. Parmi les frustrés de cette sélection, Loïs Openda, pourtant présent pendant les matchs de qualification. Alors, quelles ambitions les Diables peuvent-ils nourrir avec cet effectif? Jusqu'où ira notre équipe nationale dans ce mondial? La voyez-vous aller jusqu'en finale, ou bien en demi, en quart, ou encore éliminée en phase de groupe? Donnez-nous votre avis. 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Le résultat du sondage vous sera donné en fin d'après-midi. Des mouvements de grève ont lieu ce vendredi dans certaines écoles de la province de Liège. Une quarantaine d'écoles à Liège et à Verviers. Les profs, soutenus par les syndicats, s'opposent toujours aux réformes voulues par le gouvernement de la Fédération Wallonie-Bruxelles. Ils dénoncent par exemple les heures supplémentaires dans le secondaire supérieur, sans augmentation de salaire. Réaction de la ministre de l'Éducation, Valérie Glatini. Elle dit comprendre les inquiétudes des enseignants liées aux économies et rappelle que sa porte reste ouverte à toute personne qui voudrait la contacter. Au lendemain de la finale de la Coupe de Belgique, c'est l'heure des comptes au stade Roi Baudouin. Les dégâts provoqués par les supporters anderlechtois vont coûter cher au club bruxellois. Au moins 300 sièges auraient été détruits. Des installations ont été abîmées et un début d'incendie a même été déclenché dans la tribune anderlechtoise. Des incidents qui ont suscité la colère de la ville de Bruxelles, propriétaire du stade. Florence Frelings, échevine des sports, dénonce l'attitude de certains des supporters qui avaient déjà dégradé le stade Roi Baudouin l'an dernier. Après une défaite des Mauves en finale de la Coupe contre Bruges. À l'époque, les dégâts avaient coûté 70 000 euros. Voilà pour les infos. Très bel après-midi à notre écoute.
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2: À suivre sur Viva Plus, Crazy Horse, Alain Souchon, le groupe Il était une fois, et l'incontournable de la programmation de Viva Plus, Adamo.
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2: un des chefs-d'œuvre de Salvatore Adamo, sorti à la fin de l'année 1964. Il est vrai que le répertoire d'Adamo en compte énormément de chefs-d'œuvre, mais là, celui-là en fait partie, bien sûr. Fin 1964 et un grand succès l'année suivante. Une chanson qui va se classer en tête des hit-parades chez nous en Belgique, mais également en tête des ventes en France pendant 8 semaines consécutives, c'est dire. Et pourtant, c'est assez éloigné des titres plus légers de l'époque yéyé, puisque cette chanson, elle explore quand même des thèmes assez durs, comme la détresse psychologique, comme l'obscurité, l'absence de la femme aimée ou encore la profonde solitude. L'histoire raconte que Adamo avait initialement proposé et même envisagé de confier ce titre à Johnny Hallyday, mais l'industrie musicale s'y est opposée. Et c'est normal, ils ont poussé Adamo à l'interpréter lui-même. Pourquoi ? Bah, sa voix éraillée, vulnérable, chargée d'émotions. Pour cette chanson, c'était une évidence. Adamo, bientôt sur Viva Plus.
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Beaucoup de romantisme dans les chansons de ce groupe qui a vu le jour à Moucron, et oui, chez nous en Belgique. À suivre Fleetwood Mac, Sylvie Vartan, Billy Joel et puis un nouvel épisode, si je puis dire, de la folle épopée de l'Eurovision d'Olivier Monsens.

0: Saxo de Saxo, et c'est un peu fait résonner les trompettes pour annoncer la 70e édition du concours Eurovision de la chanson qui se tiendra à Vienne demain. Et demain, à partir de 21h, 25 artistes, ceux qui se sont qualifiés pour cette grande finale, dont notre représentante belge Essila, tenteront de livrer leurs prestations. Pourquoi ? Ben pour obtenir ce fameux trophée. La grande finale de l'Eurovision 2026 est à suivre sur la RTBF La Une, Vivacité, et en streaming sur RTBF Ovio. Et en prélude à cette grande finale, il y a ces chroniques d'Olivier Monsens, la folle épopée de l'Eurovision. De nouveau, une chronique avec pour sujet cette fois Ralf Siegel, un auteur, compositeur et producteur allemand qui a plus d'une fois apporté sa pierre à l'édifice de ce grand concours, le plus grand concert d'Europe.
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1: L'Eurovision, pour certains compositeurs, c'est un virus. Tenace, très tenace. Prenez l'allemand Ralph Siegel. Depuis le début des années 70, il a composé pas moins de 24 chansons pour l'Eurovision. Parmi elles, 10 morceaux offerts à sa patrie, dont un audacieux Gengis Khan, en 1979, en costume ad hoc. Quatrième sur 19 tout de même, Ralph Siegel a aussi œuvré à 3 reprises pour le Luxembourg. En 1980, c'était avec un certain Papa Pingouin qui atteindra la 9e place. Les partitions de Ralph Siegel ont également profité à la Suisse et au Monténégro, sans oublier Saint-Marin, à 5 reprises. Et c'est même grâce à Ralph qu'en 2014, pour la première fois, Saint-Marin a pu accéder à la grande finale. L'occasion pour Valentina Moneta de sortir de sa coquille, telle la Vénus de Botticelli, mais habillée.

Parmi les meilleurs classements décrochés par les compositions de notre ami Ralph Siegel, tous pour l'Allemagne, comme par hasard, on trouve 3 troisièmes places, 3 deuxièmes et une victoire, la première remportée par son pays en 1982 avec Ein bisschen Frieden, interprétée par la jeune Nicole. Une chanson que Nicole rechantera dans une version multilingue. Ils avaient tout prévu.

0: terminer avec les statistiques, sachez que Ralph Siegel s'est marié 4 fois, la dernière en 2018. Enfin, rayon sérial compositeur de l'Eurovision, sachez qu'il y a aussi le Suédois Thomas Gisson, sujet d'une autre story.
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2: Et le prochain épisode de la folle épopée de l'Eurovision, tout à l'heure à 15h30, sur Viva Plus, bien sûr, voici Adamo avec la nuit.

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funkote, qui veut dire qu'on peut... On peut effectivement mixer avec les Jackson, même si c'est pas le même rythme, même si c'est pas le même genre. Les Jackson avec Blame It on the Boogie. Avant de rejoindre la rédaction, il y aura également Julien Clerc avec Ma Préférence. Très belle chanson.

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1: Bientôt 15h sur Viva Plus. On rejoint donc la rédaction pour le journal de 15h, présenté par Marie-Laure de Kerckhove.
2: Bonjour à toutes et tous. Rudy Garcia a dévoilé ce midi sa sélection de Diable Rouge pour la Coupe du Monde de football. Si elle ne présente aucune surprise du côté des défenseurs, il y en a chez les gardiens, dont le principal sera Thibaut Courtois, qui jouera sa 4e Coupe du Monde. La surprise, c'est Mike Penders, 20 ans, et Sven Lammens, 23 ans, comme doublure. Chez les attaquants, on notera l'arrivée de Mathias Fernandez Pardo, qui n'a jamais été sélectionné et qui a fait son choix pour la Belgique il y a quelques jours à peine. Et Romelu Lukaku sera bien présent, alors qu'il y avait un point d'interrogation sur son nom. Chez les déçus, on retrouve Matt Sells et Loïs Openda. Plusieurs écoles de Liège et de Verviers sont en grève aujourd'hui pour protester contre les réformes et les économies prévues par le gouvernement de la Fédération Wallonie-Bruxelles. Par exemple, les 2 heures supplémentaires non payées à Presté dans l'enseignement secondaire supérieur. L'Iran permet désormais à davantage de navires de passer par le détroit d'Ormuz, quasi entièrement paralysé par Téhéran depuis le début de la guerre au Moyen-Orient. Hier, plus de 30 navires ont été autorisés à passer. Ce vendredi, le ministre iranien des Affaires étrangères dit avoir reçu des messages de Washington en faveur de la reprise des négociations de paix, des négociations dans lesquelles la Chine pourrait jouer un rôle, estime l'Iran. Un adolescent palestinien tué par des tirs de soldats israéliens dans un village du nord de la Cisjordanie. L'armée israélienne affirme avoir tiré sur un terroriste lanceur de pierres. Mercredi, un autre adolescent palestinien avait déjà été tué par les forces israéliennes dans un village des environs. Selon l'UNICEF, le Fonds des Nations Unies pour l'Enfance, 70 enfants sont morts l'année dernière. En Russie, une attaque de drones ukrainiens a fait 4 morts et au moins 12 blessés. Aujourd'hui, dans la ville russe de Ryazan, au sud-est de Moscou, 2 immeubles et des installations industrielles ont été endommagés. L'Ukraine et la Russie ont repris en début de semaine leurs frappes respectives après l'expiration d'une trêve de 3 jours négociée sous l'égide des États-Unis. Trêve décrétée à l'occasion des commémorations en Russie de la fin de la Seconde Guerre mondiale. Alexander Blocks va retrouver pour la première fois de sa carrière le tableau final d'un tournoi du Grand Chelem la semaine prochaine à Roland-Garros. Le nouveau numéro 1 belge a grimpé au 36e rang mondial après son beau parcours sur les Master 1000 de Madrid, Monte-Carlo et Rome. Il va à Roland-Garros sans attente démesurée, a-t-il dit lors d'une conférence de presse aujourd'hui à Wilrijk. Voilà pour les infos, bel après-midi à notre écoute.
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1: Et on vous informe à nouveau sur Viva Plus tout à l'heure à 16h avec Marie-Laure de Kerckhove. Bienvenue à vous si vous prenez le train en marche. Sachez que toute cette semaine est consacrée à quoi ? À cette 70e édition du concours Eurovision de la chanson avec notre représente belge Sylla qui est qualifiée pour cette grande finale. Finale qui démarrera demain 21h avec des relais bien sûr sur la RTBF, la Une, sur Vivacité et en streaming sur RTBF, Ovio. Et en prélude à cette grande finale, il y a cette belle épopée, la folle épopée de l'Eurovision racontée et en tout cas réalisée par Olivier Monsens. On retrouvera tout à l'heure vers 15h30 un nouvel épisode de cette folle épopée de l'Eurovision. Mais pour l'heure, place à la musique avec là tout de suite le groupe Police. Allez, on va prendre un bon bol d'air avec Police. Derrière, les jolis mots bleus signés Christophe. Voilà de quoi vous souhaiter un bel après-midi en musique sur Viva Plus.

0: Des mots bleus, Christophe, bien sûr. Une chanson composée par Christophe avec des paroles de Jean-Michel Jarre. September morn. Très belle chanson également de Neil Diamond, sortie à la fin de l'année 1979. C'est en fait, au départ, une histoire franco-américaine, puisque la musique a été écrite, co-écrite, avec le monument de la chanson française, qui n'est autre que Gilbert Bécaud. Et ça a donné droit à deux versions, mais également deux histoires. Bécaud, lui, a sorti sa version en français en 1978, sous le titre de « C'est en septembre ». Alors que le texte de Bécaud célèbre la Provence qui retrouve sa paix après le départ des touristes de l'été, Neil Diamond, lui, a écrit des paroles anglaises totalement différentes, axées sur l'amour, l'histoire de deux anciens amants qui se retrouvent après une longue séparation. Nous, on va vous proposer la version de 1979, donc celle de Neil Diamond, September Morn. Il y aura également, dans les minutes qui suivent et même dans les secondes, Scott McKenzie, Renaud et Sheila.
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Voici Stevie Wonder avec I Wish, et nous on espère, pourquoi pas, une victoire des Scylla demain au grand concours, la grande finale du concours Eurovision, si pas une première place, en tout cas un bon classement. Il y aura également Henri Salvador et Neil Diamond.

0: Et ce n'est pas en septembre, mais c'est demain qu'il y aura cette fameuse grande finale du concours Eurovision des 21h, 25 pays représentés. Et pour la Belgique, c'est Sandra Kim qui remettra les célèbres 12 points du jury belge, 40 ans après sa victoire historique. Une grande finale de l'Eurovision 2026 qui sera retransmise sur la RTBF La Une, Vivacité et en streaming sur RTBF Ovio. Mais d'ici là, on vous plonge à nouveau dans les coulisses, dans l'histoire de ce célèbre concours à travers la folle épopée de l'Eurovision, les chroniques d'Olivier Monsens. Et dans ce qui suit, il sera question, en tout cas on va mettre l'accent sur la langue.
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1: Aujourd'hui, on se fait un plan langue. D'abord, il faut le savoir, la règle précisant la langue dans laquelle doivent chanter les participants à l'Eurovision a souvent changé. De 1956 à 1973, les interprètes ont eu pour obligation de chanter dans l'une des langues nationales de leur pays. Dès 1973, les artistes ont pu opter pour celle de leur choix. Et ce fut souvent l'anglais. Avant qu'en 1977, la langue nationale ne soit à nouveau obligatoire. Ce qui veut dire que chez nous, comme deux diffuseurs linguistiques différents, la RTBF et la VRT organisent la sélection à tour de rôle, le français et le néerlandais ont alterné. Avec tout de même deux audaces. D'une part, la sélection en 1982 par la RTBF d'une chanteuse néerlandophone. Elle s'appelait Stella. Cela dit, elle chantera en français, mais de façon phonétique. Et décrochera une belle quatrième place. Qui l'eût cru ?

D'autre part, c'est le wallon Axel Hirsou qui sera choisi par la VRT en 2014 à l'issue d'une sélection publique, mais avec une chanson en anglais. Et pour cause. Entre-temps, en 1999, le règlement avait une fois de plus changé et l'on pouvait à nouveau chanter dans la langue de son choix. Dès ce moment pour les Belges, plus jamais de chansons en néerlandais et plus de titres en français à partir de 2005. De l'anglais pour tout le monde, à l'exception d'une langue imaginaire, celle de Sanomi, chanson du groupe francophone belge Urban Trad, deuxième du concours en 2003, et celle du groupe flamand Ishtar qui, elle, ne passera pas la demi-finale. Tiens, et nos cousins suisses, qui possèdent quatre langues officielles, comment se débrouillent-ils ? D'abord, il faut savoir que chez eux, c'est un même organisme qui chapeaute les télévisions de langue française, italienne, allemande et romanche, et que tous participent à la même sélection nationale. Au cours de son histoire, la Suisse a envoyé 25 chansons en français, 12 en allemand, 18 en anglais, 10 en italien et une en romanche. Et parmi ces trois victoires, deux étaient interprétées en français. Et la troisième, The Code, de Nemo, en anglais. À part ça, depuis la création du concours, on a dénombré 70 langues officielles différentes, ainsi que de nombreux dialectes et langues régionales, même depuis que l'anglais est admis pour tout le monde. Parmi les irréductibles, la Lituanie a utilisé le samogitien en 1999, l'Estonie le voro en 2004, et la même année, la Grèce a osé le dialecte pontique, parlé à l'origine sur les rives sud de la mer Noire. Et on a aussi chanté en latin, en créole et même en swahili à l'Eurovision.

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0: de Viva Plus, c'est avec les Bee Gees, avec Yves Duteil, entre autres.
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Je vous accompagne jusqu'à 17h, ce sera par la suite Philippe Demesor qui prendra le relais avec sa bonne humeur, avec aussi son bon apéro disco. Mais là tout de suite, on rejoint non pas le paradis, mais la rédaction en compagnie d'Alain Chamfort. Je vous souhaite à toutes et à tous de passer un agréable moment en musique, la musique de Viva Plus, et on reparlera encore de ce grand concours Eurovision dans l'heure suivante.

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1: Et comme il est près de 16h, rendez-vous à la rédaction pour le journal de 16h présenté par Marie-Laure de Kerckhove.
2: Bonjour à toutes et tous. Le ton monte du côté des enseignants en colère contre les mesures de réforme du gouvernement de la Fédération Wallonie-Bruxelles. Des actions de grève ont eu lieu ce vendredi dans certaines écoles de la province de Liège. Une quarantaine d'écoles sont touchées à Liège et Verviers. Du côté de la CSC qui réunissait ses instances enseignement ce matin, on va plus loin en appelant l'ensemble de ses affiliés à la grève dès ce lundi 18 mai et jusqu'au 27, jour du vote du décret programme au Parlement de la Fédération Wallonie-Bruxelles. La CSC dénonce les attaques et, je cite, le mépris du gouvernement. Un trafic de fricadelles et autres snacks de friteries fabriqués dans des conditions douteuses et destinés à des friteries belges a été démantelé dans le nord de la France, dans un garage de Marpan, près de Maubeuge. Plusieurs centaines de kilos de viande ont été saisis. Ces snacks étaient produits sans aucune norme d'hygiène et les travailleurs de ce local n'étaient pas déclarés. L'affaire a été renvoyée au parquet de Tournai. Une nouvelle épidémie d'Ebola a été déclarée ce vendredi en République démocratique du Congo. Les autorités sanitaires mettent en garde contre un risque élevé de propagation avec 246 cas suspects, dont 65 décès signalés à ce stade. Pour l'instant, l'épidémie qui frappe ce pays de plus de 100 millions d'habitants est limitée à la province de l'Ituri. Rudy Garcia a dévoilé ce midi la sélection des joueurs qu'il emmènera avec lui pour la Coupe du Monde de football. La surprise, quoique attendue chez les attaquants, c'est la sélection de Mathias Fernandez Pardo, qui avait fait part de son choix pour la Belgique il y a quelques jours à peine. Autre surprise, chez les gardiens cette fois, le choix de Mike Penders, encore très jeune, alors qu'on aurait pu attendre Matt Sells. Pas de surprise chez les défenseurs. Et en milieu de terrain, on saluera le papy Axel Witsel, 37 ans. Comme l'a dit l'entraîneur national, on a choisi à la fois la jeunesse et l'expérience. Parmi les frustrés de cette sélection, Loïs Openda, présent pendant les matchs de qualification. Les Diables Rouges joueront face à l'Égypte le lundi 15 juin à 21h heure belge, suivront des duels face à l'Iran le dimanche 21 juin à 21h et la Nouvelle-Zélande le samedi 27 juin à 5h pour ce qui est de la phase de groupe. Toutes les heures sont en heure belge. Vous pouvez voter pour nous dire quelle chance a cette sélection à votre avis en allant sur la page RTBF Actu dans l'onglet sport. Les résultats de vos projections seront donnés à 18h. Voilà pour le programme. Merci d'être à l'écoute.
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0: Et il y aura encore de la bonne chanson française sur Viva Plus cet après-midi, entre autres avec cet artiste.
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0: Nous, un des grands succès dans la carrière d'Hervé Villard, sorti à la fin de l'année 1978, soit 13 ans après le raz-de-marée généré par Capri, c'est fini. Il est vrai que cette chanson, elle a marqué le grand retour de l'artiste au sommet des hit-parades. Il va s'imposer comme la deuxième meilleure vente de l'année 79 en France, avec plus d'un million de disques vendus. Mais ce n'est pas un original. Non, non, l'original, on le doit à la star italienne Toto Cutugno. Il s'agit de la chanson Donna Donna Mia, sortie en 1977. Et c'est le grand parolier Claude Lemel qui a réécrit le texte en français pour Hervé Villard. Donc de la chanson française, aussi avec Nicoletta et également un peu d'anglo-saxon avec le groupe Chicago, juste après ceci.
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comédie musicale R. On va parler du concours Eurovision de la chanson avec une nouvelle chronique d'Olivier Monsens, la folle épopée de l'Eurovision. Ce sera après quelques bons morceaux de musique comme celui qui se glisse dans vos oreilles, Hervé Villard. Nous, il y aura les Beach Boys et Richard Cocciante avec Simplicité. À toutes et à tous, belle après-midi.

0: Demain, dès 21h, que se déroulera la grande finale du concours Eurovision qui réunira 25 pays, 25 nations qui vont concourir pour tenter de remporter le trophée de cette 70e édition. Pour vous plonger dans l'histoire, la grande histoire de ce concours, énorme compétition, grand concert, le plus grand, probablement le plus grand concert européen, la story qui est réalisée par Olivier Monsens, la folle épopée de l'Eurovision. Et dans ce qui suit, il sera question en fait de la folle aventure du groupe musical et un groupe de musique du monde belge, Urban Trad.
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1: Souvent après la question « Et si je me présentais à l'Eurovision ?» vient l'angoissante interrogation « Oui, mais pour raconter quoi ?» Pour Urban Trad, choisi par la RTBF en 2003, la réponse fut toute trouvée. N'importe quoi. Ou plutôt,

Au fond, quoi de mieux qu'un langage imaginaire pour représenter un royaume surréaliste? Et quand on sait qu'Urban Trad était composé de Wallons, de Bruxellois et de Flamands, on peut toujours se dire que cette chanson, Sanomi, c'était une version 2.0 du compromis à la belge. Mais il y a mieux. 17 ans après Sandra Kim, Urban Trad nous a presque offert la première place, ratée à deux petits points près, et notamment à cause de la Belgique, qui, vers la fin des votes, attribuera 12 points à la Turquie, facilitant sa victoire. Replongeons-nous dans l'ambiance. Nous sommes le 24 mai 2003 et dans les coulisses, à Riga, en Lettonie, l'excitation monte, comme le relate le JT de l'époque.

0: we have a new leader of Belgium.
1: L'excitation est à son comble. La Belgique mènera pendant presque la moitié des votes à 11 reprises. Collectionnant les 10 et 12 points, notre pays atteint le premier les 100 points. Dès lors, l'écart se creuse. On y croit vraiment.
2: C'est la folie, hein ? Allez, on va terminer premier.
1: Les votes sont presque terminés. La Belgique devance confortablement la Turquie, mais lui donne 12 points. L'écart se réduit. L'avant-dernier pays ne nous offre aucun point, mais nous restons en tête.
0: On réalise pas encore, je crois.
3: On a presque gagné, là.
0: Oui.
3: Presque. On n'y croit pas encore.
0: Encore deux minutes.
1: Hélas, au dernier vote, à 10 secondes de la fin, nous recevons 3 points. La Turquie, 10. La Belgique manque la victoire de 2 tout petits points.
0: Merci.
4: Moi, c'est génial, comment on pouvait espérer pour moi. Deuxième, c'est mieux que premier, parce que premier, on a toute la presse qui vous tombe dessus. Deuxième, c'est pratiquement la même chose sans les inconvénients du premier, c'est génial.
5: Urban Trad vendra plus de 30 000 exemplaires de son album Kerouac, sorti dans la foulée du concours, et assurera de nombreuses tournées. 5 ans plus tard, la VRT enverra elle aussi une chanson interprétée en langue imaginaire, « Oh, Julissi » par le groupe Ishtar. Mais avec nettement moins de succès. La chanson ne passant pas le cap des demi-finales.
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7: Et pour rappel, la grande finale de l'Eurovision 2026, 70e édition, sera à suivre sur la RTBF La Une, Vivacité et en streaming sur RTBF Ovio. Avant de retrouver Philippe de Meuseur pour tout connaître de son programme ou presque, Daniel Guichard et I Hello.
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0: fait notre ciel plus bleu comme ce Mr. Blue Sky. Il nous réchauffe de sa voix chaleureuse. Salut Philippe.
1: Salut Jocelyne, salut à tous. Aujourd'hui, c'est plutôt Mr. Grey Sky, voire Black Sky. Hein.
0: Oh là là, ça caille, ça caille. Mais justement, il y a la musique de Viva Plus pour nous apporter de la chaleur. Et en fait, nous mettre du soleil dans la tête et du ciel bleu.
1: Ah ben, on est là pour ça en fait, c'est pour ça que nous sommes là sur Viva Plus. Je vous donne quelques rayons de 17 à 18 heures.
0: Allez, quelques rayons, je les prends tous.
1: Il y aura un rayon Robert Cogoi, un rayon Chic, il y aura également un rayon France Gall, et puis il y aura une explosion de rayons de soleil entre 18 et 19 heures avec l'apéro disco, avec notamment Diana Ross, avec Jesse Green, avec Delegation, et puis n'oubliez pas que c'est vendredi. Et le vendredi, Jocelyne ?
0: Oui, les auditeurs, les auditrices ont la parole.
1: Oui, tout est permis, ils peuvent offrir leur tournée sous forme d'un titre disco qu'ils me proposeront via la ligne WhatsApp dont je vous laisse donner le numéro, vous le connaissez par cœur.
0: 0472 50 60 70.
1: C'est parfait, mais évidemment, tout à l'heure, entre 18 et 19 heures.
0: Bien sûr. Et puis un petit clin d'œil à cette grande finale du concours Eurovision.
1: Oui, peut-être bien. Il y aura peut-être une petite surprise dans la programmation. Il n'y a pas de raison.
0: On ne dévoile rien, on ne déforme rien. On attend la surprise avec impatience. Et surtout, on vous retrouve juste après les informations de 17h. À tout à l'heure.
1: À tout à l'heure.
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Et je dois vous avouer qu'il m'a fait un signe. Je parle de Philippe Demeuzeur qui m'a envoyé un signe via Messenger. Donc il s'agit bien du volatile. Voilà. C'est le genre d'humour qu'il maîtrise avec beaucoup de brio. On poursuit avec grand slow, Peter Skellern, You're a Lady. Je vous souhaite à toutes et à tous de passer d'agréables moments. Il y en aura encore beaucoup d'autres, grâce à Philou, bien sûr, et puis grâce, bien sûr aussi, à la musique de Viva Plus.

J'espère que vous aviez bien choisi votre partenaire parce que ce slow fait quand même près de 4 minutes 30. Donc il ne faut pas se tromper, il faut faire le bon choix. Cela dit, le bon choix, c'est de rester branché sur Viva Plus, puisqu'après les informations de 17h, vous allez retrouver Philippe de Meuseur. Et pour vous accompagner jusqu'à la rédaction, jusqu'au journal, je vous propose bien sûr de vous un excellent week-end, j'espère, mais aussi de la musique, celle de Jacques Dutronc, Le Petit Jardin.

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1: Il va être 17h, le journal vous sera présenté par Delphine Vreux.
2: Comment vont se dérouler les cours dans les écoles en cette fin du mois de mai? La CSC appelle à 10 jours de grève et dès lundi. Une fabrique clandestine de fricadelles découverte dans le nord de la France. La production se faisait dans un garage et ses viandes ont peut-être été vendues en Belgique. Matias Fernandez Pardo pourra faire son selfie dans l'avion des Diables Rouges. Le jeune joueur de Lille est sélectionné pour le mondial. Bonjour, le ton monte du côté des enseignants en colère contre les économies et contre les réformes du gouvernement de la Fédération Wallonie-Bruxelles. Une quarantaine d'écoles étaient déjà en grève aujourd'hui dans la province de Liège. Et la CSC va un pas plus loin. Le syndicat chrétien appelle les professeurs affiliés à partir en grève dès ce lundi, le 18 mai, et jusqu'au 27 mai, jour du vote de la réforme devant le Parlement de la Fédération. Roland Lahaye est le secrétaire général de la CSC enseignants. Il nous explique ce choix.
3: Aujourd'hui, la CSC Enseignement a décidé qu'il n'y avait plus d'autre option ni d'autre choix possible qu'une grève pure et dure parce qu'à un moment donné, face à un gouvernement qui est aussi méprisant et qui ne tient pas compte de l'avis de la base, à un moment donné, il faut lancer une action forte, c'est la grève telle qu'on va la faire. Quand on appelle à la grève, ça ne veut pas dire qu'on ferme systématiquement tous les établissements. Les enseignants peuvent s'organiser pour faire des grèves qu'on appelle des grèves tournantes, qui n'impacteraient qu'une partie pendant que d'autres continuent à travailler. Donc, je laisse leur imagination au pouvoir. Il y a matière à faire sans désorganiser pour autant les établissements. Mais si c'est le prix à payer parce qu'il y va de l'avenir des élèves, alors peut-être que ça vaut la peine de suspendre les cours pendant une dizaine de jours.
2: Et du côté des autres syndicats, pas d'appel général à la grève, mais le syndicat socialiste est prêt à couvrir toute action de ses enseignants. Le gouvernement de la Fédération Wallonie-Bruxelles, qui a d'ailleurs approuvé aujourd'hui en troisième et dernière lecture la réforme sur l'organisation de la première année de l'enseignement secondaire, pour l'intégrer dans le nouveau tronc commun. Il prévoit notamment de renforcer les apprentissages de base. Un atelier clandestin de fricadelles a été démantelé dans le nord de la France. Un atelier installé dans un garage. Plusieurs centaines de kilos de viande ont été saisis. Des fricadelles ou d'autres produits de snack qui étaient fabriqués dans des conditions d'hygiène lamentables. C'est une information du journal français La Voix du Nord. Une partie de cette production, semble-t-il, était destinée au marché belge. Le parquet de Tournai a ouvert une enquête. L'Union des frituristes a réagi et rappelle quelques règles. Des règles déjà bien en tête pour les patrons de cette friterie Carolo, où nous emmène Pierre Bucremer.
4: Pas de fricadelles douteuses chez Caterina et Tolis. Ils l'assurent, leur friterie se fournit auprès d'un grossiste très contrôlé. Alors quand ils ont appris le démantèlement d'une fabrique clandestine de fricadelles dans le nord de la France...
5: À titre personnel, nous, officiellement, on n'a pas été contactés, ou pas encore, on va dire. Mais voilà, nous, on sait bien que voilà, les produits blancs, entre guillemets, les boîtes blanches qui viendraient à circuler, ne nous intéressent pas, quoi.
4: Selon La Voix du Nord, les gendarmes français auraient découvert dans un garage des couteaux, des hachoirs et surtout des travailleurs non déclarés, le tout sans respecter les normes d'hygiène. Des centaines de kilos de viande ont été saisis, mais leur destination reste inconnue à ce stade. L'Union des frituristes condamne, elle aussi, ce type de pratique qui, selon elle, est devenue l'exception. Elle lance un message au secteur.
6: Tout contact éventuel de personnes qui viendraient proposer à des frituristes en direct ce type de produit doit être coûte que coûte, un, ne pas l'acheter, et deux, ce n'est pas de la délation, c'est protéger un secteur, quoi.
4: L'Agence pour la sécurité de la chaîne alimentaire confirme que le dossier a été mis à l'instruction au parquet de Tournai. Deux ressortissants belges ont été interpellés.
2: Et plusieurs dizaines de milliers d'euros ont aussi été saisis. Les médecins peuvent déjà le faire. Les kinés et les sages-femmes pourront consulter à distance en visio dès le 1er juillet. Et pour les logopèdes aussi, mais dès le 1er août. Plusieurs conditions ont été fixées. Par exemple, avant de passer à la téléconsultation, le professionnel devra avoir reçu au moins une fois son patient. Et il ne pourra pas y avoir plus de deux téléconsultations successives. 10 pour les logopèdes. Patrick Bruel est à nouveau accusé de viol. L'animatrice télé Flavie Flamand annonce cet après-midi avoir déposé plainte. Elle l'annonce sur son compte Instagram. Que dit-elle, Robin Duculot ?
7: Alors c'est un post minimaliste des lettres noires sur fond blanc. On lit « J'ai de nouveau rendez-vous avec mon passé et un homme qui a pillé mon adolescence. Je porte plainte contre Patrick Bruel pour viol. » En commentaire, l'animatrice et autrice ajoute « Pour que la vérité éclate, pour que justice soit rendue, pour que cesse de se dérober les regards, je joins ma voix à celle des autres femmes qui s'élèvent en France, en Belgique et au Canada. J'attends désormais de la justice qu'elle entende notre parole. » Alors les faits remontraient au début des années 90, lorsque Flavie Flamand était mineure. Comme lors de précédentes accusations à son encontre, Patrick Bruel nie. Ses avocats affirment, je cite, « Il n'a jamais drogué Flavie Flamand et ne lui a imposé aucun rapport sexuel. » La semaine dernière, le site d'info Mediapart annonçait que 15 nouvelles femmes témoignaient contre lui. Plusieurs racontent avoir été violées, voire droguées par le chanteur français.
2: Et elles sont désormais une trentaine de femmes à accuser Patrick Bruel. Le détroit d'Ormuz n'est pas fermé, dit l'Iran. Hier, la télévision d'État iranienne faisait état de plus de 30 navires autorisés à emprunter ce couloir maritime, essentiel au commerce mondial pour le pétrole notamment. Ce bras de fer, ce bras de mer est quasiment paralysé depuis le début de la guerre au Moyen-Orient. Mais selon Abbas Araghchi, le ministre iranien des Affaires étrangères, le blocus est levé, en tout cas pour certains bateaux.
8: En ce qui nous concerne, le détroit d'Ormuz est ouvert et tous les navires peuvent y passer, à l'exception des navires appartenant aux pays qui sont en guerre contre nous, ceux qui nous combattent.
2: Quels sont les pays concernés ? Est-ce que les armateurs de ces navires ont accepté de payer le péage que l'Iran veut imposer ? Pas encore de précision pour l'instant. Aura-t-on d'ailleurs des réponses ? Rapidement, impossible de le prédire, mais le prix du diesel baisse à nouveau demain. Une diminution d'un peu plus de 6 centimes d'euros le litre. C'est la liste du jour. 26 noms, 26 diables rouges sélectionnés pour jouer la Coupe du Monde de football le mois prochain. Rudy Garcia, le coach, a donc fait ses choix. Un nouveau diable arrive. L'attaquant Matias Fernandez Pardo, 21 ans. Il joue à Lille et devait choisir entre sa nationalité belge ou espagnole. Il a donc choisi la Belgique. Rudy Garcia a donc établi sa liste de joueurs. Et Benjamin De Seneng, ce que l'on en retient, c'est finalement qu'il y a peu de surprises pour ce groupe. Il était attendu.
9: On savait qu'il y aurait peu de surprises. Et on n'a pas été surpris à l'annonce des 26 noms de la sélection. Rudy Garcia, le sélectionneur, a installé une logique de groupe dès son arrivée, changeant peu de joueurs d'un match à l'autre, d'une sélection à l'autre. 25 des 26 joueurs sélectionnés pour cette Coupe du Monde étaient donc plutôt attendus. Et seul l'attaquant de Lille, Matias Fernandez Pardo, n'a jamais joué avec les Diables Rouges. Mais comme son choix de jouer pour la Belgique et non pour l'Espagne a été annoncé en grande pompe par la Fédération il y a quelques jours, on se doutait qu'il serait du voyage aux États-Unis. Les discussions sont donc à la marge et parmi les absents les plus cités comme Cels, De Cat, Götze ou Openda, aucun sans doute n'aurait pu jouer un rôle majeur dans la Coupe du Monde des Diables Rouges. Rudy Garcia peut attaquer sereinement la préparation de la compétition.
2: Et en cyclisme, la nouvelle victoire de Tim Merlier au Tour de Hongrie. Le Belge remporte au sprint massif la troisième étape de ce tour et c'est sa deuxième victoire d'étape déjà cette semaine. Voilà qui referme ce journal. Excellent après-midi à notre écoute.
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0: Oh mais dites-moi, ne serait-ce pas là déjà une petite mise en jambe pour l'apéro disco? Chaque chose en son temps, hein. 17h14, bonjour les amis, très heureux de vous accueillir sur Viva Plus. Un grand merci à Jocelyne qui nous a accompagnés cet après-midi. Elle reviendra lundi dès 13h avec le retour des escapades, évidemment. Oui, on fera le bilan de l'Eurovision, mais chaque chose en son temps. De mon côté, eh bien, je vous tiens par la main jusqu'à 19h avec l'apéro disco que je vous sers à 18h, un apéro du vendredi où tout est permis, puisque vous pouvez offrir votre tournée sous forme d'un titre disco que vous pouvez proposer via la ligne WhatsApp de Viva Plus, le 0472 50 60 70, 0472 50 60 70. Comme ça vous chante, vraiment. Mais je reste patron de l'émission. Attention, attention, venez pas avec n'importe quoi. Claire de lune à Maubeuge, j'adore, mais ça n'ira pas dans l'apéro disco. Avant cela, on va déguster ben, plein de jolies choses, comme ceci, tiens.
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0: L'un des chanteurs préférés de Geoffrey Dat, il me l'a confié il y a peu. Julio Iglesias, aimer la vie. Il y aura également ceci. Ray Charles, I can't stop loving you, pour faire des frottis frottas comme vous les aimez. Et puis en chanson française, j'ai aussi ceci.
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0: William Scheller, dans un vieux rock'n'roll. Quelle que soit la météo au-dessus de votre tête, excellente fin d'après-midi. Merci d'avoir choisi Viva Plus. Eh bien tiens, France Gall est là avec Poupée de cire, Poupée de son. Derrière, on aura Ringo avec Goodbye.

Un titre comme celui-ci, c'est une perle qu'on partageait avec vous sur Viva Plus. C'est bien, j'ai encore des colliers de perles à vous offrir, si, si. Avec les années 60 et Leslie Gore, alors qu'elle n'avait que 17 ans, et sa chanson You Don't Own Me. Les années 70 avec Dalida et un grand classique, reprise d'une chanson de Rina Ketty, J'attendrai. Et puis là, les années 80, avec Gigi, Jean-Jacques Goldman, quand la musique est bonne.

0: 10 ans de prestations radiophoniques et grâce à Viva Plus, j'en apprends encore tous les jours. Ce titre de Leslie Gore qu'on vient d'entendre était produit par Quincy Jones. Oui, monsieur, dame. Voilà. Ma culture musicale s'est agrandie aujourd'hui aussi grâce à vous. Serge Lama, Je t'aime à la folie, les Monkees, I'm a Believer et puis El Seductor, Julio Iglesias. Aimez la vie sur Viva Plus.
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0: Magnifique chanson, magnifique déclaration d'amour faite à l'instant par Serge Lama sur Viva Plus. Je t'aime à la folie. Dites donc, si on parlait un petit peu des programmes télé.
1: La Une en télé.
0: Sur La Une télé, à partir de 20h25, votre magazine C'est du Belge. À 21h, votre téléfilm policier Meurtre à Bayeux.
2: Typique en télé.
0: Sur Typique à 20h05, un documentaire policier d'ailleurs, au bout de l'enquête.
3: La 3 en télé.
0: Enfin sur La 3, 20h30, Robin des Bois, envers et contre tous, c'est un documentaire cinéma, héros fictif au réel, Robin Hood. Robin des Bois est avant tout une immense icône populaire, vous allez en apprendre plus sur ce personnage. Belle soirée à la vision cette fois-ci des chaînes de la RTBF.

qu'il manquait un titre de plus ou moins 2 minutes pour clôturer cette première heure d'émission. J'étais fouillé dans ma discothèque de la surprise party, vous vous souvenez? Et j'ai trouvé ceci. Je trouve bien sympa à partager avec vous. C'est un Nick Ordi. Oh.

Coucou les amis, c'est l'apéro disco sur Viva Plus jusqu'à 19h. On a ouvert les festivités avec Boney M, Daddy Cool. Là, c'est tout de suite beaucoup plus cool. C'est Boule Noire avec Thémé d'Amour. Nous sommes ensemble jusqu'à 19h. Derrière ça, on aura encore plein de jolies choses. Et puis, on vous ouvrira l'antenne aussi, si ça vous tente d'offrir votre tournée de disco music.

L'apéro disco sur Viva Plus, l'apéro disco du vendredi à ce site particulier, c'est que vous pouvez offrir votre tournée. Parce que le vendredi, tout est permis. Comment faire? Vous choisissez un titre disco, un chouette titre bien dansant, et vous nous l'envoyez, envoyez l'info par écrit de préférence, ou par vocal, c'est possible, mais bon, ça me demande un peu de manipulation, mais c'est pas grave. Le numéro WhatsApp de Viva Plus, 0472 50 60 70, 0472 50 60 70, et s'il est dans le thème, il y a beaucoup de chances pour qu'il passe. C'est le cas pour qui donc? Ah ben je vais vous le dire, Stéphane de Monceau-sur-Sambre, lui il avait un train à prendre et nous a proposé tout de suite Ritz avec The Locomotion.

et que vous offrez vos propres tournées, c'est qu'on redécouvre des titres. Bon, j'ai parfois tout juste le temps d'aller au grenier de Viva Plus le chercher, mais là, je remercie Jean qui m'a fait redécouvrir un titre que j'avais un petit peu oublié, je vous avoue. Et pourtant, Kool & The Gang, avec ce Good Time Tonight, qui vient bien à propos. Bon début de soirée.

0: Bon, ben là, on va dire que c'était ma tournée, hein. Bah oui, Earth, Wind & Fire avec Let's Groove. 18h32 déjà, nous sommes en direct et nous sommes ensemble jusqu'à 19h dans cet apéro disco. L'apéro disco du vendredi, vous pouvez intervenir en proposant votre tournée de disco via la ligne WhatsApp 0472 50 60 70. Et c'est ce qu'a fait Christophe. Christophe qui nous envoie un peu de soleil. C'est vrai que ça change un peu du rythme disco parce que c'est franchement reggae. C'est Pass the Dutchie, Musical Youth.
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7h40 déjà. Si je puis vous dire, parce qu'on a levé le voile, un petit peu un coin du voile tout à l'heure avec Jocelyne lors de notre petite intervention commune, le petit dernier pour la route sera tout à fait particulier ce soir parce que, voilà, je vous invite à rester à l'écoute, on sortira complètement du format, mais je trouve que ça en vaut la peine. Là tout de suite on a LTD avec

comme ça jusqu'à 19h. Upside Down, Diana Ross, le vendredi, tout est permis dans l'apéro disco. Vos tournées affluent au 0472 50 60 70. Il n'y aura pas de place pour tout le monde, je vous le dis tout de suite. Mais là, j'ai gardé...

Dino Danger avec Macaulay Idea. Et voici que je vais vous annoncer le petit dernier pour la route qui sort complètement de notre créneau habituel parce que c'est un fait. On n'est pas tous branchés football et pourtant on supporte largement les Diables Rouges. On n'est pas tous branchés Eurovision parce que. Et pourtant, là, franchement, je pense qu'on doit être derrière Essila qui va nous représenter demain soir à Vienne. Eh bien, je vous propose de terminer cet apéro disco avec le petit dernier pour la route, qui est signé par Essila. Dancing on the Ice.

0: qu'on le souhaite. C'est ici que nous allons clôturer cette apéro disco sur Viva Plus. En croisant les doigts pour ici là. Hein. On en reparle lundi. Bah oui, écoutez, je vous souhaite de passer une très belle soirée à l'écoute de nos programmes. Un très très bon week-end avec tous mes petits camarades. Et je vous retrouve lundi en grande forme. Bye!
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0: Il est 19h. Bon début de soirée à tous. Julie Buron pour ce journal. La colère de nombreux enseignants ne retombe pas. Ils s'opposent toujours aux mesures d'économie du gouvernement de la Fédération Wallonie-Bruxelles. À la CSC, le syndicat chrétien qui a réuni ses instances enseignement ce matin. On va plus loin en appelant l'ensemble de ses affiliés à la grève dès ce lundi 18 mai et jusqu'au 27, jour du vote du décret programme au Parlement de la Fédération Wallonie-Bruxelles. Du côté des autres syndicats, pas d'appel général à la grève de tous les affiliés. On se dit juste prêt, comme à la FGTB, à couvrir les actions collectives qui auraient lieu ici et là, tout en confirmant que la colère gronde. À Liège, on n'a pas attendu. Des actions ont déjà été menées aujourd'hui. Et cette fois, cela pourrait avoir un impact sur les sessions d'examen. Olivier Tunus.
1: Une grille fermée, à peine visible, tant les professeurs sont nombreux. Devant cette école liégeoise, ils sont une septantaine à se croiser les bras ce vendredi. C'est la moitié du corps enseignant de l'établissement. La situation inquiète les élèves, surtout à l'approche des examens. Exemple avec Zoé, 17 ans.
2: On n'a pas du tout cours. Il y a des profs qui ont dit qu'ils faisaient grève jusqu'au 27. Les révisions, tout ça, il y a des chapitres qu'on n'a même pas encore vus. Donc, ça serait bien qu'ils nous enlèvent ces parties-là. Ils nous disent rien à propos de ça, donc on va juste étudier ce qu'on connaît et il faudra y aller aveugle en vrai. Les examens, c'est une partie super stressante de l'année pour passer et surtout que l'année prochaine je suis en réto, donc je suis un peu stressée.
1: Alors les examens sont-ils réellement menacés? Pas vraiment sur leur organisation même. Des décisions seront prises après le 27 mai. Johan Van de Place, prof de maths à l'Athénée Maurice Destenay de Liège.
3: Les examens de la communauté française sont déjà rédigés, donc le CE1D et le CESS c'est rédigé. Maintenant, on a la liberté du conseil de classe et la liberté de l'enseignant. Un enseignant qui n'aurait pas terminé sa matière peut très bien ne prendre en compte que la partie de matière vue. Un conseil de classe peut aussi décider de laisser passer un élève. Pendant la période Covid, des décisions de ce genre-là ont été prises et les enfants ont pu continuer leur scolarité.
1: Un mouvement appelé à s'étendre dès lundi à l'appel des syndicats.
0: Olivier Tunus avec des interviews de Perrine Hubinon, la ministre de l'Éducation Valérie Glatigny, dit entendre le mécontentement face aux mesures d'économie, mais maintient que ne rien faire n'était plus une option vu de la gravité de la situation. Emprunter va coûter plus cher, les taux belges bondissent, le taux d'intérêt à long terme belge est monté jusqu'à 3,7%. Aujourd'hui, ça avait déjà été le cas en mars dernier. Il s'agissait à ce moment-là, en mars, du plus haut niveau depuis fin janvier 2012. C'était lorsque la zone euro était plongée dans la crise de la dette. L'animatrice française Flavie Flamand dépose elle aussi plainte pour viol contre le chanteur et comédien Patrick Bruel. Il aurait abusé d'elle lorsqu'elle était adolescente, selon un message qu'elle a posté sur le réseau social Instagram. Patrick Bruel fait actuellement l'objet d'investigations après 2 plaintes pour des violences sexuelles, des accusations qu'il récuse. Le chanteur assure aujourd'hui qu'il n'a jamais drogué Flavie Flamand et ne lui a jamais imposé aucun rapport sexuel. Rudy Garcia a donc dévoilé la sélection des Diables Rouges qui iront défendre les couleurs de la Belgique à la Coupe du Monde. 26 joueurs retenus avec un petit nouveau qui faisait son apparition. C'est l'attaquant Mathias Fernandez-Pardo. Il a 21 ans, joue à Lille et devait choisir entre sa nationalité belge ou espagnole. Il a tranché et ce sera donc un Diable Rouge. On écoute le sélectionneur Rudy Garcia sur cette nouvelle trouvaille.
4: On a rencontré Mathias quand il a décidé de jouer pour la Belgique. On en a été satisfait. On lui a expliqué quel projet aussi était le nôtre vis-à-vis de lui. On apprécie en fait le fait que depuis qu'il joue avant-centre et que Bruno Genesio au LOSC l'ami numéro 9, bah, il a performé. Je pense qu'il est à 8 buts sur la saison et 4 ou 5 passes décisives. C'est un joueur qui joue régulièrement et ça c'est important. Voilà, on a aussi voulu devant au poste d'attaquant axial ne pas avoir trop de joueurs qui ne jouaient pas en club. Et l'avantage au moins de Mathias, c'est qu'il joue tout le temps, qu'il marque des buts, qu'il est en confiance et que lui il sera prêt pour le début de la Coupe du Monde.
0: Le sélectionneur des Diables, Rudy Garcia, au micro de Jérôme Elgers. En cyclisme, Jonas Vingegaard s'est imposé en solitaire à l'arrivée de la 7e étape du Tour d'Italie. Au classement général, le Portugais Afonso Eulalio conserve son maillot rose de leader. Et puis Tim Merlier a lui remporté au sprint la 3e étape du Tour de Hongrie. C'est la 2e victoire dans ce tour pour le sprinteur flandrien qui ajoute ainsi un 70e succès à son palmarès. C'est la fin de ces informations. Merci de nous écouter.
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0: Il est 20h. Bonsoir à tous, Julie Buron pour ces informations. Le ton monte du côté des enseignants. Ils sont toujours en colère contre les réformes du gouvernement de la Fédération Wallonie-Bruxelles. Des mouvements de grève ont eu lieu ce vendredi dans une quarantaine d'écoles à Liège et Verviers. Du côté de la CSC, on va plus loin. Le syndicat appelle l'ensemble de ses affiliés à la grève dès ce lundi 18 mai jusqu'au 27 mai, jour du vote du décret programme au Parlement de la Fédération. Pas d'appel général à la grève du côté des autres syndicats. La ministre de l'Éducation, Valérie Glatigny, dit entendre le mécontentement face aux mesures d'économie, mais se défend en invoquant la gravité de la situation budgétaire. L'animatrice française Flavie Flamand annonce sur Instagram porter plainte contre le chanteur Patrick Bruel. Elle accuse le chanteur de l'avoir violée en 1991 alors qu'elle avait 16 ans. Elle fait partie de la trentaine de femmes qui ont pris la parole contre le chanteur, principalement dans les colonnes de Mediapart et du magazine Elle. Le président américain Donald Trump n'a pas parler des droits de douane avec son homologue chinois Xi Jinping lors de son voyage en Chine. Un sujet pourtant majeur entre les deux premières puissances économiques mondiales. On n'en a pas parlé, il paie des droits de douane considérables, mais on n'en a pas parlé. Le sujet n'a pas été abordé, a affirmé le président américain à des journalistes à bord d'Air Force One après sa visite en Chine. Une palme d'or d'honneur a été remise ce soir à Cannes à la star américaine John Travolta pour l'ensemble de son œuvre, juste avant la projection hors compétition de son premier film en tant que réalisateur. Et voici la réaction de John Travolta. Les films que j'ai préférés dans ma vie ont toujours été les lauréats de la Palme d'Or. Je n'arrive pas à y croire, c'est au-delà d'un Oscar. C'est comme ça qu'a réagi la star de Pulp Fiction et Grease en recevant la distinction des mains du délégué général du festival, Thierry Frémaux. C'est tout pour ces informations. Très bonne soirée à notre écoute.
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0: Il est 21h. Bonsoir à tous, Julie Buron pour ces informations. Un nouveau procès pour viol de l'ancien magnat d'Hollywood, Harvey Weinstein, s'est terminé à New York sans que le jury parvienne à un verdict. C'est ce qu'a annoncé le parquet dans un communiqué. Le procureur du district de Manhattan à New York s'est dit déçu que le juge ait déclaré le procès nul en l'absence d'un verdict, alors que la victime, une ex-aspirante actrice, se bat pour obtenir justice depuis près de 10 ans. L'animatrice française Flavie Flamand dépose elle aussi plainte pour viol contre le chanteur et comédien Patrick Bruel. Il aurait abusé d'elle lorsqu'elle était adolescente, selon un message qu'elle a posté sur le réseau social Instagram. Patrick Bruel fait actuellement l'objet d'investigations après 2 plaintes pour des violences sexuelles, des accusations qu'il récuse. Le chanteur assure qu'il n'a jamais drogué Flavie Flamand et ne lui a imposé aucun rapport sexuel. Emprunter va coûter plus cher. Les taux belges bondissent. Le taux d'intérêt à long terme belge est monté jusqu'à 3,7% aujourd'hui. Ça avait déjà été le cas en mars dernier et il s'agissait à ce moment-là, en mars, du plus haut niveau depuis fin janvier 2012, lorsque la zone euro était plongée dans la crise de la dette. C'est l'heure des comptes au stade Roi Baudouin à Bruxelles, au lendemain de la finale de la Coupe de Belgique. Les dégâts provoqués par les supporters anderlechtois vont coûter cher au club bruxellois. Au moins 300 sièges auraient été détruits, des installations ont été abîmées et un début d'incendie a même été déclenché dans la tribune anderlechtoise. La ville de Bruxelles, propriétaire du stade, est en colère. Les Chines des Sports dénoncent l'attitude des supporters qui avaient déjà dégradé le stade Roi Baudouin l'an dernier après une défaite des Mauves en finale de la Coupe contre Bruges. En cyclisme, Jonas Vingegaard s'est imposé en solitaire à l'arrivée de la 7e étape du Tour d'Italie. Au classement général du Giro, le Portugais Afonso Eulalio conserve le maillot rose de leader. C'est tout pour ces infos. Bonne soirée à notre écoute.
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0: Il est 22h. Bonsoir à tous, Julie Buron pour ces informations. Les enseignants sont toujours très remontés contre les réformes du gouvernement de la Fédération Wallonie-Bruxelles. Des mouvements de grève ont eu lieu ce vendredi dans une quarantaine d'écoles à Liège et à Verviers. Du côté de la CSC, on va même plus loin. Le syndicat appelle l'ensemble de ses affiliés à la grève dès ce lundi 18 mai et jusqu'au 27 mai, le jour du vote du décret programme au Parlement de la Fédération. Pas d'appel général à la grève du côté des autres syndicats. La ministre de l'Éducation va Valérie Glatigny dit entendre le mécontentement face aux mesures d'économie, mais elle se défend en invoquant la gravité de la situation budgétaire. L'animatrice française Flavie Flamand annonce sur Instagram aujourd'hui porter plainte contre le chanteur Patrick Bruel. Elle l'accuse, le chanteur, de l'avoir violée en 1991 alors qu'elle avait 16 ans. Elle fait partie de la trentaine de femmes qui ont pris la parole contre le chanteur, principalement dans les colonnes de Mediapart ou du magazine Elle. Le président américain Donald Trump n'a pas parlé des droits de douane avec son homologue chinois Xi Jinping lors de son voyage en Chine. Un sujet pourtant majeur entre les deux premières puissances économiques mondiales. On n'en a pas parlé, il paye des droits de douane considérables, mais on n'en a pas parlé. Le sujet n'a pas été abordé, a affirmé le président américain à des journalistes à bord de Air Force One après cette visite en Chine. Une palme d'or d'honneur a été remise ce soir à Cannes au festival à la Star américaine John Travolta pour l'ensemble de son œuvre juste avant la projection hors compétition de son premier film en tant que réalisateur. Voici la réaction de John Travolta. Les films que j'ai préférés dans ma vie ont toujours été les lauréats de la Palme d'Or. Je n'arrive pas à y croire. C'est au-delà d'un Oscar, a réagi la star de Pulp Fiction et de Grease en recevant la distinction des mains du délégué général du festival Thierry Frémaux. C'est tout pour ces informations. Bonne soirée à notre écoute.
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0: Il est minuit.
1: Bonne nuit à tous, Julie Buron pour ces informations. Les enseignants, toujours très remontés contre les réformes du gouvernement de la Fédération Wallonie-Bruxelles. Des mouvements de grève ont eu lieu ce vendredi dans une quarantaine d'écoles à Liège et Verviers. Du côté de la CSC, on va même plus loin. Le syndicat appelle l'ensemble de ses affiliés à la grève dès ce lundi 18 mai et jusqu'au 27 mai, jour du vote du décret programme au Parlement de la Fédération. Pas d'appel général à la grève du côté des autres syndicats. La ministre de l'Éducation, Valérie Glatigny, dit entendre le mécontentement, mais se défend en invoquant la gravité de la situation budgétaire. Les actions intentées en Russie contre Euroclear ne sont pas reconnues en vertu du droit de l'Union européenne. Voilà ce qu'a affirmé Euroclear, l'institution financière basée à Bruxelles, dans une réaction à la condamnation prononcée par un tribunal de Moscou. Les avoirs russes détenus auprès d'Euroclear restent par ailleurs bloqués. Selon Euroclear, la plainte déposée par la Banque centrale de Russie à son encontre est sans fondement. L'animatrice française Flavie Flamand annonce sur Instagram porter plainte contre le chanteur Patrick Bruel. Elle accuse le chanteur de l'avoir violée en 1991 alors qu'elle avait 16 ans. Elle fait partie de la trentaine de femmes qui ont pris la parole contre le chanteur, principalement dans les colonnes de Mediapart et du magazine Elle. Une palme d'or d'honneur a été remise ce soir à Cannes à la star américaine John Travolta pour l'ensemble de son œuvre, juste avant la projection hors compétition de son premier film en tant que réalisateur. Et voici la réaction de John Travolta. « Les films que j'ai préférés dans ma vie ont toujours été les lauréats de la Palme d'Or. Je n'arrive pas à y croire, c'est au-delà d'un Oscar », a réagi la star de Pulp Fiction et de Grease en recevant la distinction des mains du délégué général du festival, Thierry Frémaux. C'est tout pour ces informations. Merci de nous écouter.
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0: Il est 1h.
1: Bonne nuit à tous, Julie Buron pour ces informations. Les enseignants, toujours très remontés contre les réformes du gouvernement de la Fédération Wallonie-Bruxelles. Des mouvements de grève ont eu lieu ce vendredi dans une quarantaine d'écoles à Liège et Verviers. Du côté de la CSC, on va même plus loin. Le syndicat appelle l'ensemble de ses affiliés à la grève dès ce lundi 18 mai et jusqu'au 27 mai, jour du vote du décret programme au Parlement de la Fédération. Pas d'appel général à la grève du côté des autres syndicats. La ministre de l'Éducation, Valérie Glatigny, dit entendre le mécontentement, mais se défend en invoquant la gravité de la situation budgétaire. Les actions intentées en Russie contre Euroclear ne sont pas reconnues en vertu du droit de l'Union européenne. Voilà ce qu'a affirmé Euroclear, l'institution financière basée à Bruxelles, dans une réaction à la condamnation prononcée par un tribunal de Moscou. Les avoirs russes détenus auprès d'Euroclear restent par ailleurs bloqués. Selon Euroclear, la plainte déposée par la Banque centrale de Russie à son encontre est sans fondement. L'animatrice française Flavie Flamand annonce sur Instagram porter plainte contre le chanteur Patrick Bruel. Elle accuse le chanteur de l'avoir violée en 1991 alors qu'elle avait 16 ans. Elle fait partie de la trentaine de femmes qui ont pris la parole contre le chanteur, principalement dans les colonnes de Mediapart et du magazine Elle. Une palme d'or d'honneur a été remise ce soir à Cannes à la star américaine John Travolta pour l'ensemble de son œuvre, juste avant la projection hors compétition de son premier film en tant que réalisateur. Et voici la réaction de John Travolta. « Les films que j'ai préférés dans ma vie ont toujours été les lauréats de la Palme d'Or. Je n'arrive pas à y croire, c'est au-delà d'un Oscar », a réagi la star de Pulp Fiction et de Grease en recevant la distinction des mains du délégué général du festival, Thierry Frémaux. C'est tout pour ces informations. Merci de nous écouter.
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0: Les deux heures.
1: Bonne nuit à tous, Julie Buron pour ces informations. Les enseignants, toujours très remontés contre les réformes du gouvernement de la Fédération Wallonie-Bruxelles. Des mouvements de grève ont eu lieu ce vendredi dans une quarantaine d'écoles à Liège et Verviers. Du côté de la CSC, on va même plus loin. Le syndicat appelle l'ensemble de ses affiliés à la grève dès ce lundi 18 mai et jusqu'au 27 mai, jour du vote du décret programme au Parlement de la Fédération. Pas d'appel général à la grève du côté des autres syndicats. La ministre de l'Éducation, Valérie Glatigny, dit entendre le mécontentement, mais se défend en invoquant la gravité de la situation budgétaire. Les actions intentées en Russie contre Euroclear ne sont pas reconnues en vertu du droit de l'Union européenne. Voilà ce qu'a affirmé Euroclear, l'institution financière basée à Bruxelles, dans une réaction à la condamnation prononcée par un tribunal de Moscou. Les avoirs russes détenus auprès d'Euroclear restent par ailleurs bloqués. Selon Euroclear, la plainte déposée par la Banque centrale de Russie à son encontre est sans fondement. L'animatrice française Flavie Flamand annonce sur Instagram porter plainte contre le chanteur Patrick Bruel. Elle accuse le chanteur de l'avoir violée en 1991 alors qu'elle avait 16 ans. Elle fait partie de la trentaine de femmes qui ont pris la parole contre le chanteur, principalement dans les colonnes de Mediapart et du magazine Elle. Une palme d'or d'honneur a été remise ce soir à Cannes à la star américaine John Travolta pour l'ensemble de son œuvre, juste avant la projection hors compétition de son premier film en tant que réalisateur. Et voici la réaction de John Travolta. « Les films que j'ai préférés dans ma vie ont toujours été les lauréats de la Palme d'Or. Je n'arrive pas à y croire, c'est au-delà d'un Oscar », a réagi la star de Pulp Fiction et de Grease en recevant la distinction des mains du délégué général du festival, Thierry Frémaux. C'est tout pour cette